0: officier, l'un portait sa cuirasse, l'autre son bouclier. L'un portait son grand sabre, l'autre ne portait rien. À l'entour de sa tombe, Romarin l'on planta, on vit voler son âme au travers des lauriers. 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La cérémonie faite, chacun s'en fut couché. Les uns avec leurs femmes, les autres tout seuls. C'est pas ce qui manque, j'en connais beaucoup, des blondes, des brunes, des châtaignes aussi. J'en dis pas davantage, Mironton, Mironton, Mirontaine. J'en dis pas davantage, car en voilà assez.
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0: Elle avait le vagin légèrement rasé. Moi, j'aime bien quand c'est mi-rasé. Quand il y a des repousses, on va dire, de 2 mm, Maurice.
1: On dirait qu'il parle d'une forêt.

Arnaud, 53 ans, tremblait en France. J'ai rêvé que je voyais arriver les chevaliers en armure, dire quelque chose au sujet d'une reine. Il y avait aussi les paysans qui chantaient et les batteurs qui tambourinaient. Et l'archer fendit l'arbre. Il y avait une fanfare qui soufflait vers le soleil. C'était un flottement dans la brise. Regarde Mère Nature en fuite dans les années 70. J'ai rêvé que je voyais voler le vaisseau spatial argenté. Dans le halo jaune du soleil, il y avait des enfants qui criaient. Et les couleurs volaient tout autour de l'élu. Comme dans un rêve, l'embarquement avait commencé. Nous emportions les graines d'argent de Mère Nature vers un nouveau foyer dans le soleil.

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0: Maurice a dit.
1: Se libérer pour se libérer, ça ne veut rien dire. Ce qu'il faut, c'est que les gens se libèrent et qu'il y ait au bout de cette libération des forces suffisamment importantes pour éviter le chaos. On remplace Kadhafi par un système, alors je sais pas quoi, démocratique si c'est ce qu'ils veulent, mais qui tient la route, qui est organisé. Parce que l'intervention extérieure, elle amène à un truc qui a pas bien marché, qui est effectivement on fait fuir, on tue, on coupe la tête de celui qui dirigeait le pays, mais après ça on est obligé de rester sur place pour faire un truc qui ne veut rien dire, qui est la gestion d'un pays qu'on connaît pas. Et tout ça, ça fait que la population ne comprend pas et ça ne la rend pas plus heureuse. Afghanistan, Irak, machin truc, voilà. Ces pays-là aujourd'hui, c'est quand même le chaos.

0: y a un dicton qui dit,
1: oui,
0: et ça c'est une réalité, on se fie toujours à la première impression. Moi, quand je t'ai vu, quand je t'ai vu, voilà, tout à l'heure j'ai un peu extrapolé, mais j'ai dit, ce gars-là, il a le look de Serge Gainsbourg ou d'un bagnard.
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Arnaud, 53 ans, tremblait en France. 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

0: Chez nous, la mentalité française, elle passe tout de suite au jugement. Et c'est vraiment pour ça, moi, que je suis parti. Ça fait partie des choses qui m'ont fait me casser de notre pays. C'est que les gens passent leur temps à faire ça. C'est pas le gouvernement, comme disait Jérôme, moi, qui me fatigue. C'est les gens de chez nous. Ici, aux États-Unis, quand tu fais quelque chose, quand t'as essayé un truc, d'ailleurs, les gens racontent, ce qu'ils ont vécu. Ils ont vécu des mariages, ils ont vécu des commerces, ils ont vécu des trucs parfois qui ont marché ou qui ont pas marché. Les mecs, ils racontent parce que ça intéresse les autres de savoir. Alors, raconte, quoi. Comment ça s'est passé? Pourquoi t'as arrêté? Qu'est-ce qui était intéressant? Qu'est-ce qui l'était pas? Et chez nous, jamais. Chez nous, c'est, ouais, le mec, il a foiré son commerce, c'est un gros naze, on lui parle plus. C'est pas de s'approcher, de se dire, putain, le mec, il a eu l'expérience du commerce de bonbons, il pourrait nous raconter comment ça marche. Et d'ailleurs, les mecs, après, ils le présentent comme ça, en disant, tiens, je vous présente Roger qui a eu un magasin de bonbons à Houston. Les mecs, ils font ça et Roger, il raconte son truc. Chez nous, Roger, on ne parle plus, quoi. Et c'est pour ça qu'on n'avance pas. On n'avance pas parce que l'expérience, c'est un truc qu'on ne comprend pas.
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0: la meuf, bon, moi déjà, il y avait beaucoup de vin. Avec mes cheveux, tu vois, on revient au truc du cheveu de l'apparence. Mais c'est pas des conneries. Bon, elle s'est foutue un peu de ma gueule, mais pas méchant, hein. Mais bon, elle m'a dit, on dirait l'acteur, là, on dirait que tu ressembles à Pierre Richard ou alors Alain Souchon. Je te jure que c'est vrai, Morissette, je m'en parle. Elle me dit, je dis pourquoi tu dis ça, c'est méchant. Non, elle me dit, l'autre c'est un chanteur et l'autre c'est un acteur de cinéma. Tu sais, Pierre Richard, là, la chaussure marche par quoi, là. Je dis, bon, très bien, putain. Dans mon fort intérieur, je me suis dit, putain, ça commence bien, quoi.
1: Ah, quel...

j'ai déjà demandé à ma sœur de me débrancher, hein, si jamais je lui dis, vas-y, tu le mets fin à mi-jour, hein, je t'autorise. Et c'est ce qu'elle m'a dit, ma sœur, elle me dit, oui, t'inquiète. Je dis, putain, tu pourrais réfléchir un peu avant, quand même.

Arnaud, 53 ans, tremblait en France. Rico était un clown qui vivait dans un cirque. Sa tête de fripouille faisait rire les enfants. Son sourire maquillé de gugus ambulant. De tournée en tournée, pleuvaient les applaudissements. Il jouait avec ses mains comme un petit magicien. Pourquoi donc, un matin, il a joué un peu trop loin? Il s'est pendu sous le grand chapiteau. Un concombre dans le cul, son corps nu, flottant très haut. Le visage peint en rouge et les godasses aux pieds. Rico était un clown maintenant pour l'éternité. Zeppo, l'autre clown qui vivait dans le même cirque, sa tête de grand fou faisait rire les enfants. Rico était le gugus et Zeppo, le clown blanc. Mais depuis qu'il n'était plus, c'était plus comme avant. Rico était mort et Zeppo devint grave. Bientôt, son visage blanc n'amusait plus les enfants. Et Zeppo devint fou, sous le grand chapiteau. Il plongea dans la foule avec ses yeux en couteau. Il tua son premier gosse, s'enfuit dans la forêt. Il mangeait des écorces, tous les gosses le cherchaient. De Rico la fripouille, à Zeppo le clown blanc, combien y a-t-il de clowns qui sont devenus déments ?

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0: ici, moi je me suis fait plein de nouveaux potes, quoi. Tu vois, c'est une nouvelle tête, des gens qui ont d'autres activités, une autre façon de voir le monde, tout en conservant, mais tout en conservant mes amis, mes amis parisiens, mes amis ceux que j'avais ailleurs, quoi. Donc voilà, mais c'est bien aussi. Je pense que dans la vie, c'est pas mal. Tu vois, on peut pas se dire qu'on va rester toute sa vie au même endroit parce qu'on a la flemme ou parce que on sent que tu vois que si jamais on s'éloigne de ses amis, qu'on se dit qu'on en aura plus, quoi. Tu vois?
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0: Je voulais parler de la station spatiale, l'ISS, la station spatiale internationale.
1: Ah, genre, je sais même pas c'est quoi.
0: Dans la station internationale, c'est là où est stationnée la fusée. La fusée.

0: je faisais 8 km de course et à très haute vitesse, on va dire.
1: À très haute vitesse, 8 km. Ah ouais, à quelle vitesse?
0: Dans les 25 facile.
1: À 25 km/h?
0: Ouais.

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0: je suis comme tout le monde. Il y a des moments dans ma vie où tout va super bien. Il y a des moments où les choses vont un peu moins bien. Il y a des choses où il y a des moments où ça va plutôt mal. Voilà quoi, comme tout le monde. La seule chose, c'est que moi, je pars du principe que quand les choses n'avancent pas exactement comme je veux, que j'ai quand même un pouvoir qui est un pouvoir de maîtrise, un pouvoir de changement et aussi un pouvoir de d'endurer les choses. La possibilité de d'endurer, de me dire voilà, si les choses continuent comme ça, ça va me permettre de ça va me permettre de me renforcer dans ce domaine, dans le domaine de la, tu vois, de la ténacité, puisque il faudra quand même continuer à vivre, même si parfois les moments sont un peu difficiles. Voilà comment moi je perds les trucs.
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0: après, ce qui t'attend sur les aires d'autoroute, c'est plutôt des travelots, quoi. C'est moins mon univers.
1: Tu peux te faire emmerder un peu. Enfin, en tout cas, tu peux tomber sur de drôles de phénomènes, bien sûr.
0: Quoi, la première fois, de loin, j'ai vu quelqu'un arriver qui marchait mal sur ses talons aiguilles avec une perruque blonde. Je me suis dit, putain, la blonde, elle a l'air d'avoir mal au cul. Puis plus elle arrivait, plus elle avait la tête de Benaïl, la blonde.

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1: Qu'est-ce que tu manges, Sofiane?
2: Un petit bout de pain.
3: Mais avec une, tu manges avec une fourchette?
2: Non, c'est un petit bout de pain avec des bouts de noix de grésin. Ouais.
4: T'es sûr que c'est pas du moisi, Sofiane, hein?

Arnaud, 53 ans, tremblait en France. C'était le 29 octobre. Le 29 octobre en bas de la rue de la Grand-Ville. Le soleil se couchait, il y avait de la musique partout. C'était si bien. C'était une de ces nuits où tu sens que le monde arrête de tourner. Tu te tenais debout là, il y avait de la musique dans l'air. J'aurais dû être ailleurs, mais je savais que je devais rester. Le dernier train pour Londres. Là, tu étais toute seule. Ayant l'air d'être la seule dans les environs, je devais être à toi. Je n'aurais rien pu faire d'autre. J'aurais dû être ailleurs, mais je savais que je devais rester. Sous un ciel étoilé, le temps était en suspens, mais les heures devaient vraiment avoir défilé. Je ne m'étais pas rendu compte, mais l'amour était dans tes yeux. J'aurais vraiment dû partir, mais l'amour continuait encore et encore. Dernier train pour Londres, simplement s'y diriger. Dernier train pour Londres, simplement quitter la ville, mais je veux vraiment que ce soir dure pour toujours. Laisse la musique jouer le long de la ligne, ce soir.

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0: c'est nous qui allons construire la société de demain. Ce qu'il y a dans la société de demain, c'est ce que nous y mettons. Voilà. Si on y met un petit quelque chose, eh ben, ça va être super. Si on y met rien, il va rien se passer. On essaie de vivre en 2013, en 2014, quasiment, comme on vivait il y a un siècle dans notre pays, on ne pourra rien. Donc, il faut revisiter le modèle. Et c'est pas les politiciens qui vont le faire, c'est toi et moi.
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Il faut savoir que j'ai 300 chevaux et j'ai 100 chevaux en électrique. Mais il faut savoir que quand le moteur électrique, il se met en route, c'est une catapulte. Et tu peux pas me rattraper. Même une Porsche au démarrage, je peux pas. Ouais, c'est une catapulte.

0: Bah j'ai, mais je pense que en fait, je suis venu pour m'incarner. Enfin, je me suis incarné. C'est moi qui ai décidé. J'ai décidé en fait, je pense, incarner avec mes parents et choisir mes parents. Et je pense que je les ai choisis.
1: J'ai pas compris.

Arnaud, 53 ans, Tremblay en France. Le moment est venu pour nous de répondre à un certain appel. Quand le monde doit s'unir pour ne devenir qu'un, il y a des gens qui sont en train de mourir. Il est temps de donner un coup de main à la vie, ce que nous avons de plus précieux. Nous ne pouvons plus prétendre, jour après jour, que quelqu'un, quelque part, fera bientôt changer les choses. Nous faisons tous partie de la grande famille de Dieu. Et la vérité, vous le savez, c'est que nous n'avons besoin que d'amour. Nous sommes le monde. Nous sommes les enfants. Nous sommes ceux qui préparent un jour meilleur. Alors commençons à donner. Il y a un choix que nous avons fait, celui de sauver nos vies. C'est vrai, nous ferons un jour meilleur, juste toi et moi. Quand tu n'as plus rien et à la rue, tout paraît sans espoir. Mais si seulement tu crois, alors... On ne se laisse pas abattre. Nous devons prendre conscience que seul un changement peut arriver si nous restons tous unis comme un.

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0: qu'il y a plein d'endroits où tu risques, enfin sauf si tu vas chercher la merde, mais il y a plein d'endroits dans lesquels tu risques pas de te faire agresser. Moi, je suis plutôt quelqu'un qui se balade sur la planète. Il y a plein d'endroits où il y a pas, où ce danger que nous connaissons et qui est devenu normal pour nous et qui fait qu'on a souvent cette, c'est marrant d'ailleurs. Alors, on a souvent ce réflexe que de dire oui, mais il y a plein d'endroits sous-développés dans lesquels c'est dangereux. Il n'empêche que dans notre pays aujourd'hui, il y a 20 ans, on disait pas ça de chez nous. La France était un pays dans lequel on se sentait bien, dans lequel il y avait du plaisir et de la joie. C'est la violence, l'augmentation des faits de violence dans notre pays, c'est quelque chose d'assez récent. Et pour, au lieu d'essayer de la contrer, on fait ce que tu racontes là. Ce n'est pas parce que les gens n'ont pas de moyens, parce que dans les délinquants, il y a plein de délinquants qui sont des gens riches parce qu'ils vendent des voitures volées, de la schnouf, des produits de cambriolage, etc.
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0: Bon, on était chez le médecin.
1: Maurice, le médecin, il m'a regardé.
0: Parce qu'on est allé tous les deux chez le médecin. Je suis allé pour me faire soigner. Le problème, c'est qu'il défigurait Zora.

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Arnaud, 53 ans, tremblait en France. Bon, nous savons où nous allons. Mais nous ne savons pas d'où nous venons. Nous savons ce que nous savons, mais nous ne pouvons pas dire ce qu'on a vu. Et nous ne sommes pas des petits-enfants, nous savons ce que nous voulons, le futur est sûr, donnez-nous le temps d'y travailler. Nous sommes en route vers nulle part, monte à bord. Nous prenons chemin pour nulle part, nous prenons chemin. Moi je me sens bien ce matin, et tu sais, nous sommes en route pour le paradis. Allons-y.

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0: tant que les gens du Front National feront ou auront un comportement qui correspondra à ce qu'accepte la démocratie, on n'a pas le droit de les interdire. Il ne faut surtout pas le faire. Parce que ils correspondent, et c'est un peu pénible, mais ils correspondent à une manière de penser dans le pays. Ensuite, si on interdisait le Front National, on pourrait en gros interdire tous les gens qui lisent des choses ou qui font des choses qui nous choquent ou avec lesquelles on n'est pas en accord. Et ça s'appelle la dictature. Et moi, je veux pas être là-dedans. Je suis pas intéressé, quoi. Donc voilà, faut-il être tolérant on est obligé d'être tolérant, on est trop différents les uns des autres. Faut-il accepter les gens du Front National on est obligé de les accepter parce qu'ils font partie de la société qui représente un courant de pensée qui fait peur à ceux qui pensent pas comme eux. C'est vrai, dont je fais partie. Donc je veux savoir ce qu'ils disent.
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0: Il y a un monsieur qui danse des claquettes en bas de chez moi, Maurice.
1: Ah là.
2: Écoute ça. Je vais faire ça à marcher, attends. Je vais là.
0: J'adore cette émission, vite.
3: Ah, je préfère le danseur de claquettes, ceci dit.
2: Ah, tout le monde fait ça tout à l'heure, moi je rigolais, tu vois. C'est, moi je le prends, ton, d'accord, envoie-moi le Saint-Jean de Luz, celui-là.

0: Arnaud, 53 ans, Tremblay en France. 1. 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L'infirmière pleure. 4. 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J'ai mal. 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J'aime l'infirmière, maman. Et voilà. 1. Je suis très sereine. 2. J'ai bien fait, 3, de vous en parler. 4. Je m'amuse. 5. Quoi que maman dise, elle était belle. 7. Cette infirmière. 8. Je l'aime. 1. Maman a tort. 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Bah, l'infirmière pleure, ma putain, voilà. 4. Je l'aime. 5. 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C'est beau l'amour. 7. 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J'ai mal.
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0: and didn't say a damn thing.
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3: 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Il faut qu'il y ait des gens qui participent, qui contribuent au bonheur global de l'ensemble de la société. Ces gens-là sont des gens qui paient des impôts. Ce qui est injuste, oui, c'est que cette situation, tu la connais. Tu sais que toi, tu ne participes pas. Mais au lieu de te dire, ah, c'est quand même génial qu'il y ait des gens qui, eux, payent le train, payent les routes, payent pour que moi, je puisse profiter de la société, au lieu de leur dire merci, tu leur dis, ah, bah, ils ont qu'à arrêter de travailler s'ils veulent pas. Et ça, les mecs, bah, ça fait qu'ils vont te prendre en grippe. Et c'est pour ça que notre société, elle marche pas. Dans la société française et la mentalité de la société française, il y a ce côté scandaleux. C'est-à-dire que gens comme toi, soit ils ne se rendent pas compte qu'il y a d'autres gens qui font pour qu'eux puissent profiter, soit ils sont tellement dédaigneux et ils ont tellement peu de conscience de la réalité qu'ils continuent à montrer les autres du doigt, à dire « ouais, ils ont qu'à pas payer d'impôts ». S'ils ne paient pas d'impôts, tu ne peux pas continuer à vivre comme tu vis là. Donc tu leur dois quelque chose à ces gens-là.
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0: Tu sais qu'il avait attaqué au sabre des migrants un an avant.
1: Bah, oui, bon après, voilà, bah, les gens commencent à en avoir marre. C'est quelqu'un qui en a marre, qui en a eu marre. C'est des gens, voilà, et ils en ont eu marre. Là, on commence à... Parce que bon, oui, enfin, il y a des petites choses, là, c'est quand même un gros truc, là. Le mec, il sort, boum, putain, il s'est pas posé de questions, le mec. Hein, il a dit haut et fort ce que les gens pensent tout bas.
2: Non, mais il a dit haut et fort, il a rien dit, le mec. Il a tué deux personnes, de quoi tu parles?

0: Moi, je trouve ça très bien hein, qu'on ait inventé Facebook, parce que Facebook, c'est l'antithèse de tout ce que disent les gens. C'est-à-dire que chaque personne a peur d'être une vedette, chacun veut cacher sa vie privée, etc. Mais par contre, quand il s'agit d'aller sur Facebook pour dire j'ai fait caca ou j'ai acheté de nouvelles chaussettes, ça pour les gens c'est naturel. C'est-à-dire que pour toi qui es chez toi, c'est un truc naturel. Il n'y a pas de, il y a rien de bizarre quoi là-dedans. Que de l'idée de partager je sais pas, de mettre tes gosses par exemple, que de les mettre sur la de, parfois en petite tenue ou au bain ou tu vois, de les mettre sur internet pour que tous les pervers de la terre puissent repérer ou en tout cas puissent se palucher en les regardant dans leur bain. Moi je trouve ça un peu c'est intéressant en même temps. Parce que finalement, on peut dire que c'est pas super grave, quoi. C'est plus super grave, mais c'est pas super grave, mais en même temps, c'est effrayant.
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Parce que les meufs, elles veulent sortir avec Maurice parce que c'est un animateur radio. Et du fait qu'il a une grosse voix, elles pensent qu'il a une grosse bite. Elles pensent comme ça. Tu vois, parce qu'il a une voix, il a une grosse bite. Il a une grosse voix, donc elles pensent qu'il a une grosse bite sans le voir. Mais ça veut pas dire qu'il a une petite bite. Hein.

0: le fait que tu sois à Clermont, machin, c'est un concours de circonstances.
1: Ah, d'accord.
0: Bah, tu vois. Tant mieux, hein, mais je suis contente. Je suis contente.
1: Oui.
0: Je te dis, bon, ah, si jamais, au moins, si jamais je veux le voir en vrai, bah, je vais le voir chez lui.

0: Arnaud, 53 ans, tremblait en France.
1: Oh, ouais. Bien, maintenant.
0: Relax, relax, relax. Retiens-toi. Quand t'es sur le point de jouir, relax. Retiens-toi. Quand tu veux le sucer, relax. Retiens-toi. Quand t'es sur le point de jouir, jouir. Mais lance dans la bonne direction. Fais que ce soit ton intention. Ouh, yeah. Vis ses rêves. Revis ses schémas. Ça doit me toucher. Me toucher. Touche-moi de ces rayons laser. Je viens, yeah. Relax, retiens-toi. Quand t'es sur le point de jouir, hein, fais-le monter. La scène d'amour, ressens-le. Relax, relax. Plus haut, relax.

0: tu es à Melun, Gif-sur-Yvette, Fontainebleau, Tremblay-en-France, Mitry-Mory, Orsay, Villepreux, Jouy-le-Moutier, Pontoise-sur-la-Seine, Loise.
1: Amarolles-en-Brie, Château, Saint-Cyr-l'École, Meudon, Verrières-le-Buisson, Vigneux-sur-Seine, Dravet, Longjumeau, Le Perreux-sur-Marne, Pantin, Garges-lès-Gonesse, Sartrouville, Argenteuil, Alfortville, Orly, Saint-Maur-des-Fossés, Neuilly-sur-Marne, Le Chesnay, Vaupresson, Trailly-Senlis, Champigny, Mantes-la-Jolie, Saint-Denis, Montrouge.
0: Courbevoie, 107 pays dans le monde, 5 continents, plus de 1500 villes. 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

0: qu'ont pris l'habitude de ne pas donner de crédit. Mais il n'y a aucun dispositif légal qui interdise aux banques de faire un crédit à quelqu'un qui est interdit bancaire, puisqu'en fait, interdit bancaire chez nous, c'est simplement les gens sont inscrits sur une liste, sur un fichier particulier, et ce fichier permet de savoir, permet aux organismes de crédit, aux banques, etc., de savoir que cette personne a eu des défauts de paiement, etc., mais ils peuvent de toute façon lui faire crédit s'ils en ont envie. Mais l'interdiction bancaire, ça ne t'interdit pas d'utiliser les moyens de paiement en chèque. Et de toute façon, tout cela reste à la discrétion du banquier qui peut ou non te donner des moyens de paiement.
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0: des gens qui me regardent bizarrement, il y a des habitués, il y a un homme qui aime des hommes, là, il y en a une qui dit « Ah bonjour !» Alors il s'est mis derrière moi, et j'ai remarqué, Maurice, qu'en fait, quand je me suis retourné, je regardais du coin de l'œil, il me regardait avec des petits yeux efféminés, tu sais. Et
1: moi, ça veut dire quoi
0: Bah, des yeux efféminés, ce sont des yeux qui clignotent beaucoup, et tu sens qu'il y a... Tu sens qu'il y a la petite, le petit sourire en forme de cœur, tu sais, qu'ont les hommes qui aiment les hommes. Et ils ont la petite ride, gauche et droite, tu sais, qui se, légèrement, qui fléchit.
1: Connerie,
0: et donc, moi, je l'ai regardé un
2: peu. Tu l'avais fait, ça, oui? Ce sourire quand tu t'étais fait prendre par ton copain ou l'inverse, je sais plus.
3: Ah ouais, il est
0: Oh, ouais, non, mais c'est.
2: T'avais ces petites fossettes comme ça?
0: Non, j'ai pas eu cette fossette. Non, j'ai pas cette fossette.

J'ai eu un froissement de côte, mais ça a l'air d'empirer, quoi. Hier, j'ai dû rester 10 minutes debout dans mes toilettes parce que j'arrivais pas à attraper mon pantalon.

Arnaud, 53 ans, tremblait en France. Oh bébé, bébé, comment étais-je supposé savoir que quelque chose clochait? Oh bébé, bébé, je n'aurais jamais dû te laisser partir. Maintenant, tu es hors de vue. 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

0: pause. Bon, t'as écouté? Là, là, dans le morceau, là, juste avant, il y avait une bande inversée et je suis certain d'y avoir entendu un message subliminal de Maurice. Maintenant, il te parle même pendant la musique. C'est un truc de dingue.
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0: Parce que le problème des souterrains de Paris, c'est que c'est pas c'est hyper original comme fait, mais c'est pas très agréable parce que c'est humide, c'est crade, tu vois. Donc il y a plus fun, quoi. Il y a des fêtes, moi j'ai vécu même des fêtes comme ça qui étaient de la promo pour des marques d'alcool, pour des marques de gin, et pas forcément dans les souterrains, mais bon, les mecs ils te filaient une adresse, ça pouvait être quelque part, en général c'est Paris et Petite Ceinture. Donc tu te retrouvais parfois dans un entrepôt, dans un magasin abandonné, dans un garage, tu vois, dans des trucs comme ça.
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Oui, je voulais vous dire que j'ai rencontré mon prof d'anglais qui dit être hybride. Il est bien hybride. Ouais, c'est ça, moitié alien. Il dit que oui, c'est un extraterrestre, oui. Moitié extraterrestre, moitié humain.

0: Et Alban, voilà. Je veux savoir, t'étais armé de quoi?
1: Oui. Ah, j'avais un pistolet, un revolver. Non, je peux le dire, j'ai un Manurin.
2: Manurin, c'était pas les guns des policiers, des gendarmes, ça, les Manurins? Non?
1: Si, Manurin MR.

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1: Arnaud, 53 ans, tremblait en France. Femme, je peux à peine exprimer mes sentiments mitigés au sujet de mon étourderie. 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

Bon, c'est sûr qu'on est dans une société, la société occidentale classique. C'est les garçons qui abordent les filles, c'est les garçons qui parlent de cul, parce que les filles, faut pas. Donc, c'est faut pas oublier que les gonzesses dans notre société démarrent leur vie de petite fille avec des jouets qui sont apprendre à s'occuper d'un enfant. Hein, on leur donne une poupée pour qu'elles apprennent à brosser les cheveux, etc. Même aujourd'hui, à l'égalité des sexes, on continue à faire ça. On leur donne des petits ustensiles de cuisine, des petits aspirateurs. Jamais personne ne fait ça pour des garçons. Les garçons, on leur donne des outils, des voitures, voilà. Donc dans cette société qui voulait de l'équilibre, tu vois, c'est pas encore gagné. Donc forcément, les filles,

0: dès le départ dans leur culture une position et on leur a déjà dit comment il fallait qu'elles se comportent après. Et c'est ce qu'elles continuent à faire souvent. Et c'est un peu triste.
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0: Mais juste le voisin qui juxtapose, là, bah, il arrive avec sa camionnette, bah, il s'est volé.
1: Attends, qu'est-ce qui fait ce bruit, là?
0: C'est un oiseau qui est passé, c'est tout.

0: J'avais un diadème en chauve-souris, mais je l'ai donné à une petite fille. Puis les tatouages, ils sont tous effacés.
1: Maquillage un peu, il y a encore un peu le maquillage autour des yeux. Hein.
0: Non, ça c'est du vrai maquillage, mais comme je suis malade.
1: Pardon, excuse-moi.

Arnaud, 53 ans, tremblait en France. Nous étions sortis un jour avec la voiture de mon père. Ah, nous n'avons pas roulé très loin. Là, dans la rue, en remontant, une voiture avait calé. J'ai pas pu m'arrêter, alors j'ai dévié vers la droite. Je n'oublierai jamais les bruits de cette nuit-là. Les crissements de pneus, les bris de verre. Son cri perçant et douloureux que j'ai entendu pour la dernière fois. Quand je me suis levé, la pluie était battante. Il y avait des gens, debout, tout autour de nous. Quelque chose de chaud coulait de mes yeux. Mais de toute façon, c'est bon, elle est là. J'ai retrouvé ma chérie. J'ai soulevé sa tête. Elle m'a regardé et m'a dit « Prends-moi dans tes bras !» Juste pour un instant. Je l'ai serré contre moi. Je l'ai embrassé. Notre dernier baiser. J'ai trouvé l'amour qui me manque. Mais elle s'est en allée. Alors même si je l'ai serré très fort. J'ai perdu mon amour. Ma vie, cette nuit-là. Mais où ma chérie peut-elle être allée? Le Seigneur l'a emportée loin de moi. Elle est allée au paradis. Alors je dois bien me tenir. Si je veux revoir ma chérie quand je quitterai ce monde.

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0: parce qu'ils n'ont pas un gosse, parce qu'ils ont envie d'en avoir un, ils ont un gosse parce qu'il faut en avoir un. Puis il y a quand même beaucoup de gens qui ont des enfants et qui les utilisent pour donner un peu d'épaisseur à leur existence. Quoi.
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0: Donc tu manges des haricots quoi?
1: Je sais pas trop les qualifier, moi je suis pas. Bon, bref. Mais pour faire simple, le contraire, tu sais, des haricots verts là.

0: Je suis dépassé.
1: Et moi aussi, là, j'ai même plus envie de rien. Terminé.
2: Moi, je vous aime bien. Je sais que ça peut te paraître. Mais vous étiez.
0: L'autre, excuse-moi, je retire ce que je viens de dire.
2: Céline a 58 ans.

aux 53 ans tremblait en France. Il ne nous passe pas la radio. Non, non, non. 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Ouais, je vais la faire déposer en Uber aux portes de l'enfer. Et ils m'ont envoyé la financière. Ils ont trouvé ma pièce d'identité sur un bateau corsaire. Est-ce que je vais redevenir poussière? Du coup, l'amour, la haine. 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

0: comme on a tous grandi dans au milieu de cette culture qui a considéré que qu'on était des gens qui rayonnaient sur la planète, qu'on était des gens attendus, on a du mal à se dire que ce qu'on fait c'est bien. Et ce qu'on fait c'est bien, je veux dire. Le seul truc c'est qu'il faut qu'on bosse quoi. C'est que voilà, pendant des années, on a cru qu'il suffisait simplement qu'on dise qu'on est français pour pouvoir se trouver une place. Le monde d'aujourd'hui, il est pas comme ça. Le monde d'aujourd'hui, il dit que si tu veux une place, il faut te la faire. Il suffit pas d'arriver en disant oui, moi avant, nous la France avant, l'héritage français. Ça, l'héritage français, c'est très joli, c'est très culture, c'est formidable. Mais bon, force est de constater aujourd'hui que ça suffit pas quoi. Que maintenant, il faut qu'on travaille.
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0: Ce que je voudrais, c'est devenir un arbre. C'est qu'on me mette dans la terre.
1: Ça, c'est pas possible.
0: Et si c'est possible maintenant, qui ça existe?
1: Alors, Catherine, il faut que tu comprennes une chose. Quand tu te coupes les ongles, toi, Catherine, tu n'es pas les ongles que tu jettes. Est-ce que tu es d'accord avec moi? C'est-à-dire que là, si par exemple, tu te coupes les ongles, que tu mets tes ongles dans la poubelle et que toi, tu vas dans ta chambre et que je dis « Où est-ce qu'elle est, Catherine ?» On va pas me dire « Elle est dans la poubelle. »
0: J'ai compris.

C'est l'éducation que nous donnons à nos enfants. Je dis toujours à mes enfants, mon fils, il conduit, il a 18 ans, depuis combien de temps il conduit. Je dis, dès qu'il y a la sirène de la police qui t'arrête, tu t'arrêtes. Même si t'es en tort, même si je préfère aller te chercher dans un commissariat vivant que d'aller te chercher mort

0: Arnaud, 47 ans, Tremblay en France.
1: Je l'ai vue près d'un laurier, elle gardait ses blanches brebis. Quand j'ai demandé d'où venait sa peau fraîche, elle m'a dit « c'est de rouler dans la rosée qui rend les bergères jolies ». Quand j'ai dit qu'avec elle, je voudrais bien y rouler aussi, elle m'a dit d'aller siffler là-haut, sur la colline, de l'attendre, avec un petit bouquet d'églantines. Ouais, j'ai cueilli des fleurs. J'ai sifflé tant que j'ai pu. J'ai attendu. Elle est jamais venue. Zaï, zaï, zaï.

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0: Mais t'es pas, comment tu m'insultes? Comment tu fais l'amour?
1: Oui! Oui, mais t'es pas une pute.
0: Mais ça, comment tu m'insultes?
1: Des fois, je te considère comme une pute quand on fait l'amour.

Et donc, on a dormi, et le lendemain, on a remis ça. Et là, Maurice, quand je suis rentré en elle, je me suis dit, c'est là que je vais habiter toute ma vie, quoi.

0: rassurer les auditeurs, ça se passe bien entre elle et moi. 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

0: t'es un immigré en fait, t'es immigré en Arabie Saoudite, hein.
1: Immigré, non, je suis un.
0: T'es un immigré, t'es quelqu'un qui a immigré, qui est en, qui est, t'es, bah, tu veux dire, les Français quand ils vont à l'étranger, ils disent qu'ils sont expatriés.

J'ai quelques poules et depuis un certain nombre d'années maintenant. Et puis je me suis, tu sais, passé le truc de l'être l'individu qui voit des poules, qui caca. Ben je dis franchement, c'est une organisation, c'est une société, mais c'est un truc de malade. Et je peux même aujourd'hui, j'ai grâce à elle, je peux même déterminer certaines choses qui se passent dans le ciel grâce à elle.

0: Le petit, là, il va avoir 40 ans dans un mois.
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2: Mais ça va pas, mon vieux. 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
1: Nous sommes le 20 juillet et nous fêtons les Marinas, 1908, naissance de Dolores Jiménez Alcántara, dite
2: « A radiar il día llena el rocío »
1: La Niña de la Puebla, chanteuse espagnole. 1921, naissance de Francis Blanche, auteur, acteur, chanteur, parolier et humoriste français.
3: Mais vous êtes drôle là, alors vous me vendez un truc de saloperie, de truc qui marche pas là. Mais madame, je veux pas me trimballer à travers Paris avec une boîte de petits pois qui va se ramasser de tous les côtés quand même. Il y en a déjà la moitié d'ouvert.
1: 1932, décès de René Bazin.
4: Le drame intime à la source non seulement de vipère au poing, mais de cette espèce d'insatisfaction fondamentale qui vous a constitué écrivain.
5: Je crois qu'il y a deux raisons. La première est qu'en effet, j'étais un enfant qui n'était pas aimé de sa mère. Et ça, c'est catastrophique.
1: Écrivain, juriste, professeur de droit, romancier, journaliste, historien et essayiste français. 1933, naissance de Michel Jacqueline Jeanne Fricot, dite Michel Senlis.
6: Moi, j'essuie les verres au fond du café. J'ai bien trop à faire pour pouvoir rêver.
1: Parolière française. 1942, naissance d'Yves Mourouzi.
7: Bonjour.
8: TF1 est privatisé en 87, Francis Bouygues en devient le président et Yves Mourouzi ne rate pas une si belle occasion.
9: Je vous souhaite la bienvenue sur le plateau de la Une, que je porte encore le casque de TF1, mais dès demain, c'est prévu, le casque de la privatisation. Pas slack.
1: Journaliste français de télévision et de radio. 1944, naissance de Olivier de Kersauzon.
10: Le personnage complètement hors norme, capable de tout, un vrai sens de la mer, une analyse très féminine en même temps, très intelligente, très apte au monde qui la passionnait. Ouais, ça fait un choc parce qu'on a tous perdu une petite sœur, un peu une fille qu'on aimait bien, que tout le monde admirait, trouvait marrante, trouvait très très maritime. C'est pas une imposture, Florence Artaud, c'est un extraordinaire marin.
1: Navigateur, chroniqueur et écrivain français. 1945, décès d'Ambroise Paul Toussaint Jules Valéry, dit
11: « N'existe pas ». D'être capable d'aimer un autre être tel qu'il est. On demande des modifications, car on n'aime jamais qu'un fantôme.
1: Paul Valéry, écrivain, poète et philosophe français. 1945, naissance de Kim Carnes. Chanteuse américaine. 1947, naissance de Carlos Santana.

0: Guitariste, compositeur et chanteur mexicano-américain. 1964, naissance de Chris Cornell. Auteur-compositeur-interprète américain, membre des groupes Soundgarden et Audioslave. 1969, premier pas de Neil Armstrong et Buzz Aldrin sur la Lune lors de la mission Apollo 11. Man, 1973, décès de Li Yun Fan, dit Bruce Lee.
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0: Artiste martial, acteur, réalisateur, producteur et scénariste sino-américain. 2006, décès de Max Gérard Uri Tannenbaum, dit Gérard Uri.
2: Bon sang, c'est de la bouillie tout ça. C'était pas mauvais, c'était très mauvais. Voilà, exactement. Alors reprenons, on dit 7. Hop, alors.
0: Réalisateur, scénariste et acteur français. Dragon, vous investissez dans votre capital séduction et vous avez bien raison. La dictature, c'est ferme ta gueule. La démocratie, c'est cause toujours. Jean-Louis Barrault.
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4: Oui, mais Maurice.
5: Il n'y a que Maurice qui peut faire Maurice.
4: Alors. Oui, Maurice, je m'excuse.
6: Ah non. Il n'y a que Dauphinès qui peut faire du Dauphinès, il n'y a que Bourville qui peut faire du Bourville, il n'y a que Maurice qui peut faire du Maurice.
7: Ouais, il m'a mis dans le coin des Bourville et des de Funès.
6: C'est bien, t'as vu, hein.
0: Oui, mais ça c'était avant. Ce soir, personne ne sait ce qu'il va se passer.
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0: Maintenant, nous sommes ensemble dans Maurice c'est la nuit.
7: Salut les francophones, je m'appelle Maurice, je suis ton meilleur ami et je suis venu passer cette première soirée en direct de la semaine en ta compagnie. J'espère que ton moral est au beau fixe, que tu profites de cet été qui est redevenu un peu normal. On ne parle pas des normales saisonnières, si on est au-dessus, au-dessous ou si on fait des records. En tout cas, il fait bon et c'est vraiment le pied. Viens participer à notre rencontre qui te permettra de discuter avec des gens qui disparaîtront à la fin de l'émission, donc tu vas pouvoir leur dire tout ce qui te passe par la tête ou presque, tant que c'est légal et que tu respectes nos règles, et que tu es poli, bien entendu, et ça sera pour toi l'occasion de confronter tes opinions. Viens le faire à l'écrit, en direct, avec celles et ceux qui sont connectés. Tu vas sur notre site internet mauriceradiolibre.com, tu cliques sur chat, tu renseignes ton prénom, ton âge et ta ville d'appel, et tu vas pouvoir causer avec Jérémy Pétrois, avec Bernie, ou avec Moïse, pour ne citer que cela. Sinon, tu peux m'envoyer un email dans ma boîte maurice@mauriceradiolibre.com ou encore venir discuter en utilisant le logiciel gratuit de Microsoft Teams. Tu vas télécharger l'application, chercher maurice.usa, maurice.usa en minuscule et sans espace. Une fois que tu as trouvé, tu fais sonner un petit peu, tu raccroches et tu vas voir, c'est la surprise, c'est moi qui te rappelle. Et si tu appelles maintenant, tu vas pouvoir causer avec la personne qui est ici. Alors qui va là, je te prie.
8: Bonsoir Maurice, Sofiane, 44 ans de Vincennes.

0: Moi, je m'en fous si je
1: veux. Non, mais toi, Ludovic, ouais. Laisse tomber, parce qu'on a l'impression que déjà, t'es charia compatible. Donc, toi, t'es prêt à voiler ta femme pour être
0: tranquille. Mais ça va
1: donc,
0: pas ta tête.
1: Donc, toi, c'est la soumission parce que toi, toi tu.
2: Non, mais gros.
0: Mais t'as déjà entendu parler ma femme? Qu'est-ce que tu me parles de soumission? C'est plutôt elle qui me soumet.
1: Non, mais c'est ça que tu es en train de.
0: Mais qu'est-ce que tu me racontes? Mais ça va pas bien dans ta tête, en fait.
3: Ouais. Dans cette émission, tu entendras toutes sortes de choses. Bon. Alors, je t'ai relevé quelques informations dont je voulais t'entretenir. Il s'agit bien entendu, il ne s'agit pas de la vérité, mais de mon regard. Ben, je vois juste. Crois-moi. Bon. Alors, rallonge d'un milliard d'euros de l'État n'est pas suffisant. La Cour des comptes appelle la France à investir beaucoup plus de capitaux privés dans la course à l'ordinateur quantique. Et ouais, alors c'est une course, l'ordinateur quantique, mais ce que nous n'avons pas initié, puisqu'aujourd'hui nous n'initions rien du tout, sauf les galères, les je sais pas quoi, les trucs qui traînent. Donc on s'est mis dans une course, l'ordinateur quantique, et manifestement, il faut beaucoup d'argent. Ce qui m'embête à chaque fois, c'est ce que je te dis, c'est qu'on nous dit qu'on n'investisse pas assez, mais on ne sait pas à qui on donne l'argent. Tu vois, si je te dis, voilà, moi je me suis lancé dans la course à l'ordinateur quantique, il faudrait que tu verses de l'argent, tu vas me demander, oui, mais qu'est-ce que tu dois payer, à qui? Tu vois, c'est cette information, on est habitué maintenant à ça. Hein. Aujourd'hui, on ne se demande plus si c'est... on ne se pose plus la question, on nous dit, ça coûte tant, les dégâts coûtent tant, les machins coûtent tant, mais on ne sait jamais à qui on donne le fric. Je sais pas, moi. Si je te dis, oui, c'est pour la recherche, j'ai bien compris, l'autre, il m'écrit, oui, c'est pour la recherche, oui, d'accord, mais à qui on donne le fric, je te demande? C'est pour la recherche, oui, mais à qui on donne l'argent? Si je te dis, le toit de ma maison s'est effondré, ça coûte 250 000 euros, tu vas me demander, donc il y a des charpentiers qui sont venus te faire des devis, et c'est le montant des devis. Donc, c'est l'argent que je vais donner au charpentier, 200 000 euros. Tu vois ce que je veux dire? À qui on donne l'argent? Quand on fait de la recherche, très bien, on fait de la recherche. On nous dit, voilà, il faut donner plus d'un milliard, manifestement. Mais à qui va cet argent? À qui on donne un milliard? Est-ce qu'on le donne à, je sais pas qui, à un laboratoire de recherche qui, lui, va acheter des appareils? Donc, ce sont les vendeurs d'appareils auxquels on donne le fric, tu vois? Et c'est cette information qui est devenue, c'est devenu normal de ne pas poser la question. Et d'ailleurs, le Seb 87 qui est sur le chat, lui, il est complètement là-dedans. Quand on lui dit ça coûte un milliard, il répond c'est pour la recherche. Voilà, point. Terminé, tout le monde est content et on paye. C'est ce qui me panique un peu dans notre monde. C'est le manque de questions que l'on peut se poser pour les choses comme ça, quoi. Alors, dans un magazine de science, il y a un exercice intéressant qui commence comme ceci. Réchauffement climatique. Si nous arrêtions toutes les émissions aujourd'hui, à quel moment est-ce que le climat redeviendrait-il comme avant? Eh oui. Est-ce que la question posée par ce magazine est assez intéressante? Bon, il est long, l'article. Hein. Est-ce que si... Aujourd'hui, on décidait d'arrêter tout ce qui produit du CO2. Tout. Est-ce que le temps se mettrait à se refroidir? Tu vois? Est-ce que ça deviendrait frais ou pas? D'où viendrait le froid? Par exemple. Tu vois? C'est intéressant comme question. Alors, dans l'article, ils ont l'air de dire que... Ben non, en fait. Ils ont l'air de dire non. Et attends, hein, ils ne tiennent pas compte de cette information dont on parle peu, qui est l'accélération de la rotation de la Terre. Hein, puisque la Terre tourne de plus en plus vite. Enfin, avant, elle tournait beaucoup plus vite, puisqu'elle faisait une révolution en 10 heures, il y a très très longtemps, des milliards d'années. Aujourd'hui, elle... Dans la réalité, elle fait le tour en moins de 24 heures, si j'ai bien compris. Et plus ça va aller, et tu vois, plus ça va gratter, quoi. Bon, tous ces phénomènes combinés nous permettront d'avoir plus froid? Puisque bon, c'est vrai que c'est rassurant pour nous de nous dire que nous sommes les uniques responsables du dérèglement climatique et qu'il suffit qu'on arrête ci, qu'on arrête là, qu'on arrête machin chose pour que ça puisse durer plus longtemps. C'est vrai. Parce que si on te dit, bon, écoute, c'est la vie de la Terre, hein, rappelle-toi ce qu'on t'a appris en cinquième, l'ère glaciaire, tout ça, bon ben voilà, on est là-dessus. Hein. C'est là-dedans. Donc là, c'est le pic de chaud. Et normalement, on devrait tous mourir avec la chaleur. Ceux qui s'en sortiront mourront quand ça va commencer à faire froid. Tu vois, ça serait pas la même ambiance. Le soleil s'est rapproché de nous, Maurice, d'où la canicule. Je crois pas, Moïse. Ça, c'est le savoir TikTok. Le TikTok et les scientifiques de TikTok. Non, je crois pas que le soleil se soit rapprochez de nous, il y avait un anticyclone, je sais pas quoi, pouet pouet kiki, qui a fait que c'est la raison pour laquelle il faisait si chaud. Bon, donc le réchauffement climatique, ça reste un problème. La fusion nucléaire, on reste dans les sciences, vient-elle de franchir un tournant? Des chercheurs observent un phénomène inattendu. Ah ah ah ah ah ah ah ah. Le phénomène inattendu, c'est que... en une milliardième de seconde, le plasma change tout. Une avancée qui pourrait accélérer la fusion nucléaire. Alors, ça fait un champ magnétique. Aïe. Bon, j'y connais rien. Hein. Mais apparemment... Ça a l'air de bombarder. La fusion nucléaire, c'est vraiment bien. C'est l'avenir, c'est super, c'est formidable. Et pour une fois, on n'est pas ridicule, nous, dans le domaine. On n'est pas en train de faire la course à la fusion truc. C'est plutôt les autres qui la font avec nous, puisque c'est un domaine manifestement dans lequel on se débrouille plutôt bien. Il faut arrêter d'être limité des fois, Maurice, et être un peu plus curieux que ça. Voilà, c'est ça. C'est exactement ce que je viens de te dire, Sébastien. 87, je suis content que tu l'aies compris. C'est le mec qui me disait tout à l'heure, oui, c'est pour la recherche. Donc voilà, il se répond à lui-même, il dit, il faut arrêter d'être limité des fois, Maurice, et être un peu plus curieux que ça. C'est bien, hein? C'est pas mal. Ah, c'est plutôt bien. Ah, ça va évoluer. Il y avait le match de l'Argentine contre l'Espagne.

On n'a pas l'explication, on ne sait pas pourquoi le... Pourquoi c'était ce jeune homme sur la photo de l'UNICEF, mais bon. J'aurai une dernière info pour toi, je te la donnerai tout à l'heure, mais je veux absolument que tu écoutes ce morceau. C'est le Martin Circus, c'est vraiment bien. Et viens discuter avec le copain Sofiane.

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1: Ils ont une petite faiblesse, je crois, sur le chat ce soir. Ils comprennent pas tout ce que je dis. Hein, hein, qui me dit ouais, ça aurait pu être toi sur la photo de l'UNICEF. Bon, n'importe quoi. L'autre qui me dit oui, mais c'est parce que l'UNICEF était le sponsor de la Coupe de football. Alors que ma question, c'est pourquoi c'est ce jeune homme-là? C'est pourquoi c'est ce jeune homme? On a qui me répondent n'importe quoi. C'est ça ma question. La première ministre du Mexique, mais pourquoi elle était là, la dame du Mexique? C'était pas Argentine, Espagne? J'ai pas bien compris. C'est toi, Maurice, qui ne comprends pas. Si, je comprends bien ce que je lis, moi. Je comprends que Sébastien 87, quand je demande où vont les 4 000 milliards, où va le milliard de pour la recherche, tu me réponds c'est la recherche. Donc je comprends ce que tu dis. Mais c'est toi qui ne comprends pas ce que je dis, moi. Toi? Ils sont tous dans la sphère du centre de formation du FC Barcelone. Messi et les parents de Lamine. Ah, on s'approche d'une bonne réponse, là. Ils sont tous

0: Donc, il était déjà dans le centre de formation, le bébé? Je ne comprends pas. Alors, le Mexique est un des pays organisateurs avec le Canada. Ah, c'est pour ça que la dame était là en vert, là. La dame du Mexique, c'est ça, Premier ministre. Ouais, très beau sourire, ouais. Ça va pas être facile. Ouais. Bon, je crois, Sébastien, 87, j'aurais fait un petit effort pour essayer de parler avec toi, mais je pense qu'on va... Enfin, tu... Comment je pourrais lui dire ça au mec je vais pas pouvoir discuter avec toi. Mais tu vas trouver quelqu'un d'autre avec qui causer hein, sur le chat, je suis sûr. Mais avec moi, ça va pas trop marcher. Ah ouais. Bon, allez, non. Bon, le client est roi, hein, Sébastien. Tu vas trouver quelqu'un, je suis sûr. Bon, c'est un mec du 87 en même temps. Bon. Allez, message dans ma boîte. Maurice@mauriceradiolibre.com. Mehdi, il a 45, il est à Villeurbanne. Bonsoir Maurice, je suis tombé sur l'information suivante. Tous mes repères, qu'ils soient historiques ou de bon sens, sautent. Est-ce que la sénilité de la part de cette illustre personne de se ranger du côté des bourreaux de son peuple qu'il a si longtemps chassé? Car même si la peste brune revêt une belle chevelure blonde et de grands yeux bleus, il ne faut pas oublier qu'il n'y a pas si longtemps qu'elle s'affichait au grand jour avec les bras les plus tendus d'Europe. J'ai envie de croire à une manœuvre intelligente qui leur permettra de mieux les infiltrer pour mieux les chasser. Dans le cas contraire, je m'en remets à toi, car pour moi, ça ne fait pas de sens. Mon monde s'effondre. Bonne émission. Alors, c'est quoi l'information? Alors, l'information, les Juifs choisiront Marine Le Pen parce qu'elle est devenue pro-juive alors que Mélenchon est devenu anti-juif. C'est une accusation que tu portes là, tu es en train de dire que... il faut que tu relises ton message, vieux. Hein. C'est... Je pense qu'il faut que tu relises ton message, Mehdi. Hein, reprends deux minutes. Hein, je ne vais pas aller plus loin. Je te laisse tranquillement. Je te laisse tranquillement. Atomic à 55, il est à Paris. Il m'avait invité au Hellfest. Merci Atomic, c'était bien. Bonjour Maurice, entre deux saucisses et une bière, l'alcool, il faut l'acheter, mais il ne faut pas le boire, je sais. Je t'invite, si tu ne le connais pas déjà, à aller te promener sur le site Le Diplomate Média. Je vais éternuer. Je l'avais dit, qui me semble pertinent pour aider à comprendre le monde dans lequel nous vivons aujourd'hui. Je fais un peu la promo car il devient rare de trouver des médias qui me semblent utiles, objectifs et sans complaisance en ce moment. Je serais ravi de savoir ce que tu en penses. Ce dernier pourrait aussi sans doute intéresser certains de tes auditeurs qui pourraient lâcher un peu leur téléphone parce que TikTok, Snapchat, Instagram, YouTube, ça va un peu, non? Merci pour ce que tu fais, vive la radio et rock and roll. Merci d'être de l'autre côté, Tommy. Merci. Allez, encore un petit message. On est où là? Bon, allez, on ira après. On va aller écouter Sofiane. Il a 44, il est à Vincennes.
1: Oui, Maurice.
0: Tu te rends compte que l'année prochaine, tu auras 45 ans, pardon.
1: Ouais, je serai senior au niveau de France Travail.
0: Ah bon?
1: Ouais.
0: Et après, c'est 50 balais, quoi.
1: Ouais, après, c'est 50 ans. Après, un demi-siècle.
0: T'imagines comment 50 balais, là, dans 5 ans, quoi.
1: Ouais, ça va aller vite. Bah, ça sera...
0: Sofiane, 50 ans de Vincennes. 50 ans.
1: 44, là, ouais.
0: 44 aujourd'hui, mais dans 5 ans. Sofiane, ouais. 50 de Vincennes.
1: Ouais, 50 de Vincennes. Oh là.
0: Alors, aïe.
1: Aïe.
0: Comment tu sens le truc, toi?
1: C'est carnage qui ne reflète pas. Enfin, ça met une certaine. Je vais déjà faire une grosse fête, je pense. Pour fêter ces 50 ans, parce qu'un demi-siècle, si j'arrive à m'organiser pour faire une belle fête.
0: Ouais.
1: Ouais, j'aimerais bien, ouais.
0: C'est, quand tu penses à 50 balais, tu penses d'abord à faire une fête.
1: Bah ouais, c'est quand même une date symbolique importante. Mais t'as raison, j'aimerais bien être...
0: Non, mais moi j'ai pas raison, je te demande S'il y a autre chose dans le panier à course, si quand t'auras 50 balais, si je sais pas, est-ce que ça te fait peur? Est-ce que tu te dis que je sais pas quoi?
1: Ouais, j'aimerais bien quand même être plus stable parce que avoir des sources de revenus un petit peu plus intéressantes. Et puis être fier de moi, être haut dans la vie, être bien, être un peu mieux qu'aujourd'hui.
0: 50 balais, est-ce que tu seras toujours sur le même chemin, la même route, avec toutes ces, ces interrogations, l'envie d'aller où est-ce que tu veux aller, en Afrique, voir les ancêtres, ouais, etc.
1: Oui.
0: Ou est-ce qu'à 50 balais, tu seras plutôt chez les concessionnaires de camping-car pour regarder un peu si la soute est grande, si on peut mettre un vélo électrique.
1: Ouais, un peu bricoleur. Ouais, j'aimerais bien être toujours un peu bricoleur et un peu en Afrique.
0: Alors attention, parce que le camping-car, c'est pas un truc de bricoleur, hein, je crois pas. Hein. C'est un truc de mec qui a un peu de pognon. Hein.
1: Ah
0: ça
1: oui,
0: ça vaut 100 000 euros, hein, le truc.
1: Camping-car et les revendre ou des choses comme ça, là.
0: Non, pas du tout. Ça vaut 100 000 euros, un camping-car.
1: 100 000
0: euros. Non, pour, pour rouler, hein, pour aller faire des vadrouilles, quoi.
1: Pour une maison qui roule, quoi.
0: Avec Mathilde, là.
1: Oui, oui, oui. Ça se passe d'ailleurs très bien, de mieux en mieux.
0: Ah ouais? Non, mais est-ce que 50 ans, est-ce que tu te dis, il faut que je me dépêche de faire ça avant d'avoir 50 ans? Ou est-ce que, tu te dis, bon, ben voilà, la vie avance, quand j'aurai 50 ans, j'aurai 50 ans.
1: Voilà, c'est ça, c'est un peu plus ça, le chemin de la vie avance, et puis à 50 ans, j'aurai 50 ans, mais ce que je me dis, c'est que quand même, je suis curieux de ces prochaines élections, et selon les...
0: J'arrive, écoute ça, tu vois.

0: Eh bé, je voulais te dire deux choses à propos des infos quand même que j'avais notées pour toi. Je voulais te dire que attendez, je cherche dans mes notes. Hein. Je vais te dire deux autres trucs. Pour la première fois en Belgique, un commerce sera fermé la semaine prochaine pour soupçon de participation à une criminalité déstabilisante sur décision d'une commune, Liège. Des dizaines d'autres devraient suivre dans les mois à venir à travers le pays. À Liège, les débuts encourageants de la lutte contre les commerces douteux. Et la dernière info dont je voulais te parler, parce que je sais que tu es obsédé par les immenses maisons, les immenses chambres à coucher, les immenses lits. Parce que tu as l'impression que ça fait riche si tu es dans des choses immenses. Vendée, le grand malaise des maisons trop grandes. Hey, tous les gens 60. Alors attendez. L'ADIL de Vendée recense plus de 100 000 logements sous-occupés dans le département, soit 72% des maisons individuelles de 5 pièces et plus, contre 70% en moyenne nationale. C'est-à-dire que même dans le reste du pays, les maisons sont trop grandes par rapport au nombre d'habitants. Ouais, je sais que c'est pour te donner l'impression que t'es riche, que tu as réussi. Tu veux une immense maison. Ça donne l'impression que tu as réussi. Comme acheter une voiture noire, rouler dans une voiture noire, ça donne l'impression que tu es riche, que tu as réussi. Parce que tu as un fort pouvoir d'acheter. Tu peux acheter beaucoup d'objets. Là, Laurent à 54, il est à l'avance. Salut l'équipe. Il suffit de chercher un peu, mon meilleur ami, le projet sur le quantique. C'est un labo français à Kudugu, Burkina Faso. On ne sait pas pourquoi. Ils ont demandé le règlement du milliard par Western Union. C'est une blague, hein. Bon. Le Burkina, ils nous ont foutu à la porte, hein, t'as vu? Ils nous ont dit, vous ramassez vos clics et vos claques et vous partez. Message de Sarah, la 54, elle est à Paris. Bonsoir Maurice, je suis très heureuse de te retrouver ce soir. Pour faire suite à une émission de la semaine dernière, alors que CEVAC défendait nos programmes télévisuels de notre enfance, je me souviens que j'adorais Pif Gadget. Ma mère trouvait ça complètement débile. En même temps, un seul numéro m'occupait bien toute la journée. Je me souviens très bien des pois sauteurs ainsi que des Artemia à faire naître dans l'eau. Ah ouais, ça je connais aussi, je me souviens de ça. Enfin bon, Maurice, connais-tu le journaliste Philippe Bouteiller? Je t'embrasse, oui. Philippe Bouteiller, ça me dit quelque chose, madame. Ma mère préférait alors que je lise Astrapi. C'était plus chic. J'espère pouvoir t'appeler bientôt. Je suis à ta disposition. Sarah, tu peux m'appeler quand tu veux. Je suis prêt à parler avec toi dès que tu seras disposé à le faire. Regardez, nous avons le Sofiane. Il a 44 et il habite Vincennes.
1: Présent, Maurice.
0: Et donc, pas du tout de... De trucs.
1: Le dimanche à Bamako, jour de mariage, par exemple, de mariage ou.
0: Ah oui, tiens, j'avais pas pensé à ça, mais pourquoi pas?
1: Ouais, non plus, mais je me suis dit pourquoi pas le dimanche à Bamako quand même. J'y pense un peu. Après, c'est pas une fin en soi, c'est déjà d'être heureux, puis d'être amoureux, puis d'être bien en relation.
0: Ouais. Je me disais. Pas de mariage.
1: Bah, on verra bien. Bon, c'est pas vraiment à l'heure du jour, mais.
0: Non.
1: Non. Mais pourquoi pas, d'ici 50 ans, pourquoi pas, ouais, me marier, me stabiliser un peu dans ce domaine, mais.
0: Ah ouais.
1: Ouais, je me dis pourquoi pas, ça peut donner une relation de couple, ça peut être un bon exercice de vie pour déjà pas galérer trop dans les soirées à essayer de vouloir draguer. Ramener une petite nana.
0: Et pourquoi tu lui proposerais pas de t'épouser?
1: Ah oui, la copine actuelle là?
0: Ouais.
1: Ah là là.
0: Tu te tournes vers elle et tu lui dis:
1: chérie,
0: j'ai envie de t'épouser.
1: Je veux t'épouser.
0: Ah, j'avais dit ça. Moi, une fois, j'ai dit ça à une gonzesse. Hein.
1: Ah là là, bien joué.
0: Je l'ai plus jamais revu.
1: Ah mince, aïe, aïe, c'est barré.
0: C'était une manière de lui dire j'aimerais bien qu'on fasse du sexe.
1: C'est pas la même notion du mariage.
0: Je pense que je lui plaisais pas. Ouais, comme ça.
1: Mais oui, je voulais réagir aussi à au cantique, tu sais, parce que je voulais te montrer, je voulais partager un petit peu là, une petite vidéo, ça dure pas très longtemps, mais qu'est-ce que c'est bien foutu sur une puce. En fait, c'est une puce.
0: Il y a marqué PIF, là.
1: Ouais, PIF Gadget.
0: PIF Gadget.
1: Regarde un peu. Je t'ai abonné, moi aussi.
0: Il veut partager un truc sur le quantique, mais sur son ordinateur, il y a PIF Gadget.
1: En fait, c'est
0: alors, qu'est-ce que c'est?
1: C'est une puce, c'est une petite puce, ouais. Et on zoomait avec au microscope.
0: Ouais.
1: Et ça ressemble à des champs, tu vois. On dirait des...
0: Ils ont fait des petits carrés.
1: Une puce électronique.
0: Ah, ils ont fait ça?
1: Ouais, avec un microscope, tu sais.
0: C'est possible de faire ça, aussi petit que ça.
1: Ouais, c'est...
0: Non, arrête.
1: Je te promets, Maurice.
0: Non.
1: Je te promets, ah si. J'ai mis ça sur mon... J'ai trouvé ça sur Internet, là, mais... Tu vois, ils zooment vachement et ça ressemble à des champs...
0: Ben, ça ressemble à des cartes électroniques, c'est possible, ça?
1: Cartes électroniques, mais ouais, c'est une puce... Je te montre le... Zoom sur une puce informatique. C'est une puce... en miniature et en zoomant, il y a des circuits, des transistors, des connexions, des milliards de composants en tout petit, quoi, en fait.
0: Eh ouais.
1: C'est ce qui m'intéressait en technologie quand j'étais plus jeune.
0: Ouais.
1: T'as vu 20 sur 20, je me suis dit, bon, là, j'ai peut-être une carte à jouer. Je vais faire un peu d'électronique. J'ai fait des études d'électronique comme ça.
0: Ouais.
1: Et je me disais que le quantique, quand tu parlais du quantique, il y a aussi des informations dont je voulais te parler. C'est la France 2030. Bah, c'est vrai que ça c'est.
0: C'est quoi la France 2030?
1: 2030, il y a un programme de physique quantique et au niveau calcul quantique, capteur quantique, cryptographie.
0: Ouais, c'est compliqué. Hein.
1: Technologie.
0: C'est compliqué.
1: Ouais, c'est compliqué, mais ça peut révolutionner pas mal de
0: oui.
1: Domaines.
0: Quel domaine, par exemple?
1: Bah, l'informatique, notamment, parce que les mots de passe, tu sais, ils peuvent être cassés beaucoup plus rapidement.
0: Je déteste les mots de passe.
1: Les mots de passe, c'est qu'on stocke dans les navigateurs ou dans les applications, les serveurs. Tu sais, t'as tout un tas de mots de passe, là.
0: Ouais. C'est insupportable.
1: Les mots de passe peuvent être cassés avec, ils peuvent être
0: Ouais, c'est insupportable, les mots de passe, c'est insupportable.
1: Ouais, c'est chiant,
0: c'est insupportable. C'est pas possible. Ouais. On ne peut pas, on ne pourra pas, ça et les clés, on ne pourra pas continuer. Les clés,
1: les clés, les certificats, les machins.
0: Oh, non, mais les clés, gling, les clés du.
1: Ah,
0: c'est insupportable. C'est pas possible. On ne peut pas imaginer qu'on va continuer à vivre dans le monde.

0: Genre, moi, je compatis. Bon, après, je suis d'accord aussi avec l'idée de la du de du. Alors, je vais me faire engueuler parce que je fais des E encore.
1: Ouais, des dés, vas-y, envoie, vieux. Ouais. C'est vrai, quoi. Je pense m'acheter un écran de 100 pouces. Oh là là! Vivre une expérience XXL. Parce que plus l'écran est grand, plus l'expérience est forte. Ouais. Bon. Ouais, c'est dans ce monde qu'on vit. Plus tu as d'objets, plus dans la réalité, plus tu es pauvre. 2,54 mètres. Oui, l'expérience est le plus forte. Ne t'en déplaise, Maurice.
2: Ah, ça me déplaît pas, moi.
1: Mais parce que, bon, pour moi, les expériences, c'est pas la largeur de l'écran qui le fait. Bon. Ah, mais très bien. Je suis très content pour toi, si c'est ça que tu veux. Mais bon. Maurice, c'est comme jouer dans un film de cinéma.
2: Très bien.
1: Bon, monsieur, je suis très content. Mais ça ne me déplaît pas, je m'en fous. Ah, il s'énerve vite, hein. Ah, Sofiane à 44, il est à Vincennes.
3: Présent, Maurice.
1: J'ai un Opinel, fourchette, cuillère. Moi aussi, Christo. J'ai un Opinel fourchette cuillère dans un petit étui plat noir que j'ai dans un vide poche d'un de mes engins à quatre roues et qui n'est jamais à ma portée quand j'en aurais besoin. À chaque fois que j'ai envie de manger un yaourt, je l'ai pas. Donc toi, Sofiane, t'en as rien à foutre d'avoir 50 balais. Ouais, la dame, tu veux pas l'épouser? Tu veux des gosses?
3: Éventuellement, mais pas maintenant, mais d'ici 50 ans, ça laisse le 4 ans quand même. 4-5 ans.
1: Mais pourquoi ne pas faire ça, quoi? Lui dire. Allez, épouse-moi.
3: Parce que ça fait que depuis que 6 mois à peu près qu'on est ensemble. Donc.
1: Elle a déjà été mariée ou pas?
3: Ouais, bah ouais, elle sort déjà d'une histoire.
1: Ah ouais? Ça a duré combien? Tu sais combien?
3: Ouais, 25 ans, je crois.
1: Et c'est il y a longtemps qu'elle est sortie ou pas longtemps?
3: Oui, il y a quand même quelques temps, ouais.
1: Bon, allez, tu lui jettes ça au petit-déj la prochaine fois. Paf. Tu dis, hey, et si je t'épousais?
3: Pour voir sa réaction.
1: Ouais. Tu vois, si elle te dit, ah non, pas ça, j'ai déjà donné une fois, ça plus jamais de ma vie. Bon, ouais. Tu passes à autre chose, tu vois. Tu essaies de trouver le sujet suivant, déjà. Dans ta tête. Tu dis, tu veux de la confiture? Et hop, tu te lèves, tu vas chercher la confiture au frigo. Histoire de pas avoir tout le reste, tu sais, quand elle va dire, oui, je me suis déjà marié, tout ça, tu vois, parce que là, faut pas argumenter.
3: Ouais, non, tu vas prendre une douche ou j'y vais?
1: Ouais. Non, faut que tu lui proposes d'aller chercher quelque chose pour que tu puisses te lever et te barrer.
3: Ah oui. Moi, je vais chercher des.
1: Tu veux une tartine? Tu veux une tartine? Je vais te chercher une tartine.
3: Non, je vais chercher un petit truc. Il manque un truc, là.
1: Tu fais une tartine. Bon, alors, qu'est-ce qu'on fait aujourd'hui? Tu fais comme si tu n'avais jamais posé la question.
3: Ouais, c'est ça, exactement.
1: Ouais.
3: C'est pas mal, ça.
1: Ouais.
3: Je regardais un petit peu aussi à la Villette. Il y a une belle programmation, là, de films dans la nature.
1: À la Villette. Ah oui, d'extérieur, là?
3: Ouais, tu sais, sur grand écran, là, c'est pas mal.
1: Mais il y a des pickpockets! Il y a des pickpockets! Il y a des pickpockets!
3: Ouais, c'est vrai que des fois, il y a des. J'étais à la fin de zone, c'est assez mélangé. Mais
1: ouais. Ouais, c'est ça, t'es obligé de serrer ton sac. Moi, ça m'arrive jamais, mais j'ai regardé le football hier. C'était hier soir.
3: La finale, quand même, pour voir un peu le show à l'américaine.
1: Ouais, j'ai regardé la finale. J'ai trouvé que, moi qui aime pas trop le foot, j'ai trouvé qu'il jouait vite. Tu sais?
3: Ouais, ça joue vite, ouais.
1: C'était pas trop lent, quoi. Parce que souvent, le foot, c'est lent, hein, comme sport.
3: Ouais, ouais, exact.
1: Il y a Raymond qui passe à Roger, Roger qui passe à Fernand, Fernand qui repasse à Raymond, Raymond. Ah, Raymond, tu vois.
3: Faute, des fois, il y a comédie aussi, théâtre.
1: Et forcément, quand les Espagnols, moi j'étais avec les Espagnols parce que c'est les Européens. Mmh. Et puis qui pratiquaient pas l'anti-jeu, là, les mecs qui se tiennent et tout, je trouve ça insupportable.
3: C'est énervant. Il y avait le Paraguay aussi qui ont fait ça, c'est énervant.
1: Je trouve ça insupportable. Je comprends pas que ce soit possible dans ce sport. Enfin bon.
3: Bah ouais, ils ont eu aucun carton, l'Argentine, ça.
1: Mais au moment où je suis allé pisser, si, ils en ont eu deux. Au moment où je suis allé pisser, un carton rouge, ils ont fini à 10, hein, sur le terrain.
3: Oui, c'est vrai qu'il y en a eu un.
1: Au moment où je suis allé pisser, ils ont mis le but. C'est toujours comme ça. J'arrive pas à voir le foot, moi, parce que c'est très lent, très, enfin, tu vois, il y a beaucoup d'occasions, de machins, de trucs.
3: Comparé au rugby.
1: Et en général.
3: Et voilà. De gentleman.
1: Finalement, tu aimes le foot. Oh non, j'ai trouvé que c'était pas mal. J'avoue que les prolongations, je les vivais un peu. J'étais pas sûr. Et puis bon, voilà. Mais j'avais très envie que l'Espagne gagne, parce que.
3: Ouais, ça fait plaisir à beaucoup de monde, je pense, hein, que l'Espagne gagne.
1: Ouais, exactement. Parce qu'ils jouaient très bien, ces gens-là, j'ai trouvé.
3: Ouais, puis ils ont mis aucun, ils ont cadré aucun but, les Argentins, donc ils méritaient pas de gagner. Ils ont pas fait un bon match avec des fautes. Par contre, Messi en pleurs, ça, c'était vrai que c'était sa dernière Coupe du Monde.
1: Ouais, mais c'était normal, ça. Que ce qu'il ait gagné ou perdu, il aurait pleuré quand même. Et quand t'as préparé ta tarte aux pommes, c'était la remise des trophées. Non, ça c'était trop long, la remise des trophées, je suis parti.
3: Et t'as vu, il y a Trump qui en a profité pour gratter un peu le...
2: Qu'est-ce qu'il a fait?
3: Bah, il a gratté la Coupe du Monde, il a pas le droit de la toucher, logiquement. Il est resté sur le podium avec les équipes d'Espagne. Et...
2: Ah bon, il a...
3: Pour avoir un peu la vedette, tu vois, tirer la couverture à soi.
1: Bah, Donald Trump, dans 10 ans au maximum, il sera mort, hein, les gars. Donc,
3: ouais, il a envie d'être un peu sur la vidéo, quand même. Bon.
1: C'est un numéro, le Donald.
3: Ouais, exact.
1: Alors, il y a eu un moment où j'ai pas bien compris. Quand les mecs montaient sur le podium, il y en avait bien qui avaient un drapeau de l'Ukraine, non, autour de la taille. Non?
3: Ah, j'ai pas vu ça.
1: Mais si, il y avait des mecs avec des drapeaux. J'ai eu l'impression, autour de la taille, j'ai eu l'impression qu'à un moment, il y avait le drapeau de la Palestine et à un autre moment, ou alors c'est moi qui me suis trompé, mais,
3: pas remarqué, ça, oui.
1: Il y en a plusieurs qui sont montés avec Maurice. Je crois que tu oublies ses fils qui vont hériter. Oui, mais ça n'a rien à voir, ses fils. Ses fils, c'est pas lui. Hein. C'était le drapeau argentin plié en deux. Il y a du vert dans le drapeau argentin. Non.
3: Non.
1: Non. Il y avait un mec. Il y en a plusieurs qui avaient autour de la taille. Ils avaient leur maillot et autour de la taille, ils s'étaient noué un truc. Ouais, l'animateur voit des Palestiniens partout. Mais personne. Alors, je me demandais si quelqu'un avait cette info.
3: On va regarder.
1: Mais regardez, vous verrez quand à la remise des podiums, là, je sais pas quoi, c'est extrêmement long. Il y a des mecs, des footballeurs qui sont montés sur l'estrade et ils avaient autour de la taille des drapeaux, mais j'ai eu l'impression qu'il y avait celui de l'Ukraine et celui de la Palestine.
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0: 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Tiens, c'est très marrant parce que pour les fans de les fans d'intelligence artificielle. Alors, je demande à l'intelligence artificielle, pourquoi certains joueurs lors de la remise de la Coupe du Monde de football hier soir avaient des drapeaux noués autour de la taille et me répond, je vais être direct. Il n'y a pas eu de finale de Coupe du Monde de football hier soir. Aucune compétition mondiale de foot, masculine ou féminine, n'a eu de finale hier. L'événement que tu décris n'existe pas dans l'actualité réelle. C'est ça l'intelligence artificielle, tu vois ? Si tu... Donc je vais lui dire, non, tu dis n'importe quoi. Je dis ça. Et il me répète, il n'y a pas eu de finale de Coupe du Monde hier soir. Pas masculine, pas féminine, pas U20, pas U17, rien. C'est un fait objectif, vérifiable, incontestable. Donc si tu as vu une remise de trophée avec des drapeaux autour de la taille, ce n'était pas une Coupe du Monde jouée hier. C'était soit une rediffusion, résumée, un extrait, ou une autre compétition. C'est drôle quand même. Je trouve ça extrêmement drôle. Parce que voilà, c'est ça. C'est pour ça que mes recherches ne renvoient à rien. Je ne peux pas trouver des images d'un événement qui n'a pas eu lieu hier. Donc je vais lui dire, si, hier soir, il y a eu la finale de la Coupe du Monde de football en Amérique, Argentine, Espagne, et c'est l'Espagne qui a gagné. Qui a gagné? Tac, point d'exclamation. On va voir ce que ça dit la bête là. Tac. Alors il me dit, merci, maintenant je comprends ce qui se passe. Tu parles d'une compétition américaine, pas de la FIFA. Ce n'était pas la Coupe du Monde officielle. Ils s'entêtent, hein, le truc. Hein. Tu vois, c'est ça que j'essaie de te dire à chaque fois qu'on parle d'intelligence artificielle. C'est bon, là, c'est un truc, c'est la Coupe du Monde de football. Heureusement, c'est un truc vérifiable. On sait tous que, effectivement, hier soir, il y avait cette Coupe du Monde. La machine, elle t'affirme que non. Elle te dit, dans ce tournoi-là, oui, l'Argentine-Espagne en finale, victoire de l'Espagne. Donc, je vais insister, je vais lui dire, non, tu te trompes. Paf. Alors, rien. Je comprends. Ah, ça y est. Donc, t'as vu combien de fois il a fallu que je bagarre avec le truc? Oui. Il y a bien eu une finale Argentine-Espagne hier soir, mais ce n'était pas la Coupe du Monde FIFA. Donc quand c'est un sujet que tu ne maîtrises pas, là on a compris, on sait tous, bon j'y connais rien au football, mais tout ça je sais que c'est vrai, c'était la Coupe FIFA. Non, c'était la FIFA. La giga, il a marqué le truc. La FIFA. Non, pas la GIFA. Il veut pas écrire la FIFA. La FIFA. Tu es dans l'erreur et tu t'entêtes. Tu vois? Et tu t'entêtes. Paf! C'est dingue. Tac! Alors, qu'est-ce que ça dit? Stop! On remet les faits clairement, sans tourner autour du pot, sans te contredire inutilement.
1: Oui,
0: il y a bien eu une finale Coupe du Monde FIFA hier soir. Et tu parles de la Coupe du Monde FIFA U17 féminine. Non! Plusieurs joueuses, tu vois, après il invente le truc. Tu vois, il me dit oui, il y a eu une finale des U17, donc des gonzesses de 18 ans, de 17 ans, enfin n'importe quoi. Je dis tu te trompes encore, tu te trompes. Si c'est un sujet que tu ne maîtrises pas, tu cherches une information, tu te dis ah mais l'intelligence artificielle, on m'a dit partout, elle sait tout, elle se trompe pas, etc. Et donc si c'est un sujet que tu ne maîtrises pas, elle t'emmène sur des trucs qui sont n'importe quoi. Elle dit n'importe quoi. Tu vois? Ah. Alors là il me dit, je lui redis tu te trompes. Donc il me dit ok, on pose les choses clairement. Hier soir, il y a bien eu la finale de la Coupe du Monde Espagne-Argentine. Et oui, on voit sur les images certains joueurs avec un drapeau noué autour de la taille. Là, tu sens que la bécane, elle commence à dire n'importe quoi. Parce qu'en fait, ils veulent garder le drapeau, voilà, là, tu vois, l'invente, pour avoir les mains libres. C'est juste un geste de fierté. Alors, je vais lui dire, tu te rends compte que tu t'es entêté bêtement? Demain? Alors, je lui dis ça. Oui, je m'en rends compte. Je vais te répondre franchement, sans tourner autour du pot. Tu avais raison de t'agacer. Tu décrivais un événement réel que tu as vu, et moi je cherchais à le faire rentrer dans des catégories qui ne collent pas. Résultat, je t'ai contredit, alors que je n'avais pas les bonnes infos, et tu l'as senti immédiatement. C'est moi qui ai merdé, pas toi.
2: T'imagines?
0: Donc c'est une expérience à bord par ici. Regardez, nous avons l'incroyable Sofiane, il a 44, il est à Vincennes.
3: Présent Maurice, c'est intéressant comme expérience.
0: Ouais, c'est pas mal, hein.
3: Ouais, ouais.
0: Parce que les gens pensent, ils prennent tout ce que dit l'intelligence artificielle pour argent comptant, et particulièrement dans des domaines qu'ils ne maîtrisent pas, sans se rendre compte que voilà, qu'il faut parfois ne pas se laisser faire et ne pas croire tout ce que dit la machine, puisque la machine, elle ne fait que combiner des mots. Elle ne réfléchit pas.
3: Exactement.
0: Elle fait des probabilités, Coupe du Monde, machin truc, va, poup, poup, poup, poup, poup. Il a l'autorisation du tutoiement. Ouais, on se tutoie avec ce truc-là. Ouais, parce qu'en plus de ça, alors, quand le truc, il te vouvoie, là, il y a des moments... Donc, vaut mieux qu'on se tutoie, c'est plus simple.
3: Ouais.
0: Ouais, bon. Et ouais. Enfin bon.
3: C'est quand même un beau match, cette Coupe du Monde, mais c'était un peu timide au départ. Avant qu'il y ait la prolongation, un but. Un beau but, quand même.
0: Non, c'était un peu long.
3: Le problème
0: du foot, c'est que c'est long. Ouais. Parce que t'es pas en haleine, tu vois. T'es pas tenu en haleine, quoi.
3: Non, exact.
0: T'as
3: pas vu le match de l'équipe de France contre l'Angleterre là? C'était le baby foot un peu.
0: J'en ai vu un petit bout. Mais bon là ils se sont fait rosser. Hein.
3: Oui. Ouais,
0: mais ils jouaient pas aussi vite que les mecs d'hier soir. Hein. Hier soir ils jouaient vite hein, les mecs là. Les
3: Espagnols, ouais, ils jouaient hyper vite. Hein.
0: Oui. Ouais. Mais bon, mais c'est très long. C'est très long. C'est très étrange, je trouve, que ton AI n'ait pas accès aux infos sur la Coupe du Monde, Maurice. Mais ce n'est pas mon AI, Michel. Tu vois, c'est ça, les gens se disent « Ah oui, mais c'est la sienne qui est pas à jour. » C'est l'intelligence artificielle. En fonction de ta manière de demander les choses, elle peut s'en mêler les crayons parce qu'elle fait des combinaisons de mots et qu'elle ne réfléchit pas et qu'elle n'a pas accès aux informations sur la Coupe du Monde de football. elle va essayer de faire qu'un mot football va avec un autre mot football, etc. Et donc, il y a des moments où elle se perd. C'est important que toi qui es de l'autre côté, que tu le saches. Parce que si ça ne t'est jamais arrivé, moi ça m'arrive assez régulièrement, si ça ne t'est jamais arrivé, c'est parce que tu crois tout ce que dit l'intelligence artificielle. Donc tu as l'impression que ce qu'elle te raconte, c'est vrai. Si ce sont des domaines que tu ne maîtrises pas, elle peut t'emmener dans absolument n'importe quoi, puisqu'elle ne l'intelligence artificielle n'est pas intelligente et elle ne réfléchit pas. Voilà, faut le savoir ça. L'intelligence, c'est réfléchir, c'est avoir la faculté de réfléchir. C'est ça être intelligent, avoir une faculté de réflexion. Ce qui n'est pas le cas de l'intelligence artificielle, elle n'a pas une faculté de réflexion. C'est une machine à combiner les mots, pour le moment en tout cas. Enfin bon, mais bon, je sais pas si les gens vont comprendre ça, c'est pas facile. Allez-y, Sofiane, merci de m'avoir permis de m'exprimer.
3: Bah oui, c'est important, Maurice, que tu t'en parles, parce que c'est vrai que je l'utilise parfois, mais je pour le CV ou pour des pitchs sur le LinkedIn ou tu sais sur les réseaux pro, mais pour le travail en fait. Et ça donne des fois des petites choses, mais faut discerner. Elle peut pas discerner comme nous. On a un libre arbitre, on a un discernement comparé à un outil comme l'intelligence artificielle. C'est qu'un outil. Après tout, c'est pas non plus. Faut pas croire tout ce que dit l'intelligence artificielle. Heureusement, on l'a vu d'ailleurs dans ce que tu, dans la FIFA, elle est pas au courant de ce qui, elle se mélange les pinceaux.
0: Ouais. Et il y a quelqu'un, il y a Boris qui est sur le chat qui dit la cérémonie à la mi-temps était longue aussi, intéressante. Moi, je faisais autre chose. Je regardais pas, mais j'ai vu les Coréens là. BRS, BPS, B, je sais pas quoi.
3: Ouais, je sais pas comment.
0: C'est vraiment très ennuyeux comme musique.
3: Ouais, c'est pas tellement.
0: Oh là là là là, c'est vraiment là, tu sens que moi je suis plus du tout dedans.
3: Il y a Justin Bieber là aussi avec sa guitare. Là.
0: Ah ça, j'ai trouvé que c'était ambitieux.
3: Ça c'était pas mal. Ouais.
0: Ah, je trouvais que c'était ambitieux. Le mec.
3: Ouais.
0: Le mec, il dit, je vais vous prendre un cacheton. J'ai avec ma guitare, je vais vous chanter une petite chanson. Hop, il débarque tel le troubadour avec sa guitare. C'était fort quand même.
3: Il s'est pas décidé, en plus les gens écoutaient quand même. C'était risqué quand même.
0: Je trouvais que c'était extrêmement couillu, quoi.
3: Ouais.
0: C'est le mec qui a dit, bon, moi, je vais... ouais, les autres, ils viennent avec 300 danseurs, chanteuses, ça. Non, moi, je viendrai à vélo avec ma guitare en bandoulière. Et quand vous me donnez le top, je chante ma chanson. Et hop, on lui a donné le top. Il a fait un peu le comique, là, au début. J'ai pas bien compris ce que c'était. Et là, le mec, c'était juste, c'était propre.
3: Bien, américaine.
0: Ouais, j'ai trouvé qu'il était, je l'ai trouvé énorme, quoi.
3: Ouais, c'était pas mal.
0: Allez, bonsoir à tous. Merci. Au revoir. Il a repris son vélo. Ouais, je repars avec mon vélo. Hein. Allez, vous l'avez mis où, mon vélo? Ah oui, il est là. L'étui de ma guitare. Oui, s'il vous plaît. Tac. 500 000 euros. Allez, merci. Ouais, très bien.
3: Il y avait Shakira aussi qui a bien dansé, quand même.
0: Shakira. Ah ouais, Shakira, c'est la dame à pieds nus, là. Ouais, avec le monsieur noir. Ah, c'est vrai, c'était pas mal, ça s'emmenait bien, ça.
3: Ah oui, ça en voyait bien. Avec Burna Boy, là, le chanteur.
0: C'est qui, le monsieur? Bernard Boy?
3: Bernard.
0: Eh, hey, Bernard, tu viens chanter avec Shaki? Tu viens chanter avec Shaki ou quoi?
3: Avec Bernard. Oh mon dieu. Bernard Boy,
0: c'est. Bernard Boy, il s'appelle le monsieur?
3: Ouais.
0: Bernard?
3: Ouais, Burna.
0: Burna Boy.
3: C'est ça.
0: Ah. C'était très bien, leur petite chanson. Là, ouais, c'était un peu rythmé. Parce que, et je pense qu'ils ont voulu essayer d'imiter un peu ce qui se passe au truc là, comment ça s'appelle le bazar américain là, le truc de football américain.
3: Le show pendant le.
0: Ouais.
3: Ouais, ils ont voulu limiter le pendant le basket, pas le basket, mais le.
0: Non, le football américain, le.
3: Football américain, voilà.
0: Super Bowl, ouais. Merci.
3: Super Bowl, Super Bowl, voilà.
0: Ouais, mais bon, ça avait pas l'épaisseur là.
3: Non, malheureusement non.
0: Et mais il y avait Shakira, elle a bien dansé. Mais sa petite chanson là, c'était bien. Santiago Bernaboy. Bon, c'était pas mal, ça. Ils chantaient bien là, tous les deux. C'était.
3: Ouais, c'était bien. Mais elle assurait mieux que lui, je trouvais quand même.
0: Ah si, il était bon, Bernard.
3: Je m'attendais à ce qu'il chante un peu plus, Bernard.
0: Il a répondu dans la chanson quand c'était
3: à son
0: tour.
3: Ouais, un peu, mais il faisait chaud, passant trop chanter quand même.
0: Ah bon?
3: Elle chantait plus que lui.
0: C'était pas sa chanson à elle. Je crois que c'était sa chanson à elle, moi.
3: Oui.
0: Elle a dit, Bernard, tu viendras faire un peu le kéké, là, au milieu de la chanson. Ouais, c'est ma chanson, hein. J'ai avec mes danseurs, il y a des petits enfants noirs danseurs. Ils étaient là.
3: C'est vrai qu'ils aimaient bien Bernard, en plus.
0: Ils
3: ont attrapé les jambes.
0: Et il y avait une petite, comment ça s'appelle, albinos, avec les cheveux très longs. Il me semble, non? Une petite fille albinos sûrement, qui était vraiment très jolie.
3: Mais c'était mignon, la joie, la paix,
0: les petits enfants qui chantaient, ça, c'était très ennuyeux. Oh là là là là. La chorale, les petits enfants à la croix de bois, là. Oh là là. Bouh! Ça, c'était long. Musicalement, c'était inintéressant. Moi, je trouvais ça vraiment pénible. Bon, c'était des

0: Catherine, 60, Arcachon. Approche-toi, petit. Écoute-moi, gamin. Je vais te raconter l'histoire de l'être humain. Au début, il n'y avait rien. Au début, c'était bien. La nature avançait. Il n'y avait pas de chemin. Puis l'homme a débarqué avec ses gros souliers, des coups de pied dans la gueule pour se faire respecter. Les routes à sens unique qu'il s'est mis à tracer. Les flèches dans la plaine se sont multipliées. Et tous les éléments se sont vus maîtriser. En deux temps, trois mouvements, l'histoire était pliée. C'est pas demain la veille qu'on fera marche arrière. On a même commencé à polluer les déserts. D'ici quelques années, on aura bouffé la feuille. Et tes petits-enfants, ils n'auront plus qu'un en plein milieu du front, ils te demanderont pourquoi toi t'en as deux, et tu passeras pour un con. Ils te diront comment t'as pu laisser faire ça, t'auras beau te défendre, leur expliquer tout bas, c'est pas ma faute à moi, c'est la faute aux anciens. Mais il n'y aura plus personne pour te laver les mains. Tu leur raconteras l'époque où tu pouvais manger des fruits dans l'herbe, allongé dans les prés, il y avait des animaux partout dans la forêt. Au début du printemps, les oiseaux revenaient.
1: 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Avec nous, il y a l'incroyable Sofiane, il a 44, il est à Vincennes.
2: Maurice, mon ami Maurice.
1: Et ouais, allez-y, allez-y Sofiane, ça va pas bien.
2: mon ami Maurice. J'ai mis un café, désolé.
1: Ouais.
2: Oui, alors... J'ai été me balader un petit peu en Belgique aussi avec madame.
1: Ah bon ? Ce week-end ?
2: Il y a une semaine, week-end dernier.
1: Pour acheter de la drogue ?
2: Non, bah on a essayé, mais on n'a même pas trouvé.
1: Ah bon ?
2: Ouais, non, on n'a pas trouvé.
1: En drogue ? Enfin, de la drogue ?
2: CBD, mais sans plus, mais...
1: Faut pas acheter de la drogue. Bon. Alors, qu'est-ce que vous avez fait avec... Vous êtes allé voir les dames en vitrine, là, un peu, vous faire pomper ou...
2: On n'a pas trouvé les dames en vitrine. Bruxelles, après, on est allé dans la banlieue. On est allé pas loin de chez Nico.
1: Mais vous êtes allé en Belgique, vous êtes sûr ou pas?
2: Ouais, c'était pas loin de chez Nico, au Havre, là. Parce que je peux te montrer où...
1: Ah, vous êtes allé au Havre. C'est pas en Belgique, le Havre. Hein.
2: Le Havre, au Havre.
1: Ah, vous êtes allé au Havre.
2: Ouais, pas très loin. En tout cas, on était vers... dans la banlieue de Bruxelles.
1: Ah ouais. Pourquoi vous êtes allé en banlieue de Bruxelles?
2: Bah parce qu'il y a la fondation Folon qui est pas mal à voir.
1: Ah bon?
2: C'est le mec qui a fait le générique d'Antenne 2 il y a longtemps, mais il a
1: France
2: fait
1: 3,
2: des...
1: France 3. France... La nuit.
2: Non, Antenne 2. Antenne
1: ah bon
2: 2, Folon.
1: Papé, papé, pipi, du. Ah bon, c'est des France 2, ça? Ah oui, bon, peut-être.
2: Ouais, ouais. Et c'est un grand, dans un grand domaine avec un château.
1: Ah ouais? Ah, c'est important hein, que ce soit des grands domaines avec des châteaux.
2: Ouais, c'est ce que tu disais, c'est grand, l'illusion d'Autriche.
1: Quand c'est grand, ça plaît aux gens tout de suite.
2: Ouais. Par contre, je t'avoue, Maurice, en fait, on s'est posé un moment à côté d'un château. Et c'est une propriété privée. Il y a une voiture qui a déboulé à toute berzingue. Il a failli m'écraser le con là. Et enfin, en même temps, c'était une propriété privée.
1: Bah, si t'es chez le mec, c'est normal.
2: Non, mais pas vraiment dedans. Tu as un petit jardin ou à l'extérieur, tu vois. C'était pas vraiment dans le château. C'était une

0: propriété privée, tout quoi qu'il arrive, mais
1: installé
0: les
1: dans
0: enfants
1: la
0: qui jouent à
1: ferme
0: côté.
1: du château de la Hulpe, au cœur
0: Oui,
1: du
0: c'est pas très
1: parc
0: loin, ouais.
1: Solvay. Mais c'est pas là que vous êtes allé. Oh, c'est beau ça.
0: Si, c'est beau, ouais, des super beaux
1: Et
0: coins. Hein.
1: c'est là que vous êtes fait engueuler, non?
0: Ouais, non, au château de Rixensart, là, à côté.
1: Alors, château de Rixensart. Ça s'écrit
0: Ouais.
1: comment?
0: Rixensart.
1: R-I-X-E-N-S-A-R-T.
0: E-N-S-A-R-T.
1: S-A-R-T. Rixensart.
0: Ouais, bon, c'est un
1: Alain.
0: beau château, hein, mais...
1: C'est un des joyaux les plus élégants du Brabant wallon. C'est un château privé, parfaitement conservé avec cette silhouette typique des demeures aristocratiques belges du XVIIe siècle. Alors, à qui appartient-il? Tu sais à qui ou pas?
0: Bah ils font je sais qu'il y a non, je sais pas, non. Je vais regarder, attends.
1: Le château est privé, il est habité par des membres de la maison de Mérode depuis le XVIIe siècle. Il n'est pas ouvert au public. La famille de Mérode, en bref, une des grandes familles historiques des Pays-Bas méridionaux, présente dans la région depuis des siècles, propriétaire de plusieurs domaines et châteaux en Belgique. Alors, la famille de Mérode, ils font quoi là, eux, là? Hein? On essaie de savoir qui sont ces
0: Ouais, on
1: gens
0: peut faire, mais
1: chez
0: c'est que
1: lesquels vous
0: c'est
1: êtes
0: quand même...
1: invité.
0: C'est
1: Alors,
0: beau.
1: elle appartient à la haute noblesse européenne, comparable aux grandes maisons aristocratiques françaises et allemandes. Alain.
0: L'histoire, oui, il y a l'histoire de la fondation, il y a des
1: Alors, ils ont le
0: promenades.
1: château de Rixensart, toujours habité par la famille. Le château de Westerlo, résidence historique. Le château de Ham-sur-Eure, divers domaines forestiers et agricoles en Brabant wallon et en... Oh, d'accord, mais alors statut actuel, actif dans la gestion de son patrimoine. Résidence privée, soigneusement, maison de Mérode, tout le monde bien. Attendez, je demande. Dans la vie. Alors. Alors
0: Oui, c'est
1: aujourd'hui.
0: chargé d'histoire, il y a des grands personnages, Monseigneur Xavier de Mérode.
1: Gestion de patrimoine. Activité entrepreneuriale. La gestion des domaines, la société agricole, le machin, truc, engagement. Des bourgmestres. La famille a fourni des bourgmestres. C'est des maires, ça, non, là-bas, chez eux, en Belgique,
0: Oui,
1: non?
0: c'est ça va passer,
1: Ouais, des chefs de bourg, des maîtres de bourg, quoi.
0: ouais.
1: Ecclésiastique, aujourd'hui, certains membres sont actifs dans la vie culturelle. Vie privée discrète. La famille est connue pour être très réservée. Pas de mise en avant médiatique, pas de vie publique ostentatoire. Ah, t'as vu? Restez cachés, vivons cachés. Alors, les membres connus. Le prince Amaury de Mérode. Olivier de Mérode. Alors, qu'est-ce qui s'est passé?
0: Oui.
1: Vous étiez dans la
0: Bah, en fait, on
1: bagnole?
0: a squatté juste à côté parce qu'il y avait une exposition sur le roi Arthur. Donc, on a discuté avec une des dames qui discutait avec aussi d'autres personnes qui étaient dans notre hôtel. Donc, on a dit, est-ce qu'on peut manger? Elle nous a dit dans le parking. Donc, on est allé juste à côté
1: On peut
0: sur
1: manger
0: la.
1: sur le parking?
0: Ouais, mais parce qu'il y a un parking à côté du château. Et on s'est dit que plutôt que d'aller dans le parking, on va aller sur un petit endroit à côté du château, mais à l'extérieur, tu vois, en extérieur, mais verdoyant, pour manger un petit sandwich, tu vois, pour me faire une petite pause pique-nique.
1: Ouais.
0: Et là, il y a un mec qui arrive, trois mecs qui arrivent en bagnole à fond la caisse, j'ai cru qu'ils allaient nous rouler dessus.
1: Ouais.
0: Ils nous ont engueulés, ils nous ont dit, ouais, c'est une propriété privée, allez-y, partez maintenant, machin.
1: Ouais. Est-ce qu'ils ont tiré en l'air ou pas?
0: Non, mais c'était tout comme avec les mots là, avec l'engueulade.
1: Est-ce qu'il y a des mecs qui voient un mec bizarre un peu? Si t'avais été blond aux yeux bleus, peut-être qu'ils auraient discuté.
0: Ouais,
1: Elle
0: c'est la
1: est
0: barbe. J'avais une grosse barbe.
1: blonde, comment elle s'appelle, Mathilde ou pas?
0: Non, elle est pas blonde, mais...
1: Elle est comment? Elle est typée quoi, hein? Elle est typée quoi, hein?
0: Hein? Attends, tu veux que je te remonte la photo?
1: Ouais, elle est typée quoi, hein? Hein? Ah, j'ai fait voir la photo de Mathilde. Vas-y.
0: Ouais, alors.
1: Alors, elle est typée
0: ah,
1: quoi?
0: Ah oui, on est allé aussi vers Roubaix aussi, c'est pas mal, il y a...
1: Alors, attendez. Oh là, tu portais la moustache de la Waffen-SS. Ah ouais, elle est pas typée.
0: Non, elle est pas typée.
1: Elle est pas typée.
0: Famille royale.
1: Ah ouais, elle est pas typée, famille royale. Et alors donc, ils vous ont viré comme des malpropres. Ils ont attendu que vous partiez ou pas?
0: Je pense, ouais, ils avaient posé la voiture, ils attendaient dans le coin, ils ouvraient le château, machin. Donc ouais, ils ont vérifié qu'on se barrait, je pense. Ouais. Mais il y a des caméras autour, hein, j'imagine.
1: Ouais, ils ont filmé la plaque.
0: Sûrement, en plus, t'as raison. Mais c'est vrai qu'il y a des radars, mais maintenant, c'est vrai qu'avec les technologies, ça évolue vite.
1: Qu'est-ce qu'elle a dit, Mathilde? Elle a dit quoi?
0: Elle a dit, oh, bah, on nous a mal parlé.
1: Elle l'a fermé quand les mecs lui ont dit, eh, faut partir d'ici, barrez-vous!
0: Que le mec nous a pas dit bonjour, donc on a dit bonjour.
1: Ouais, ça, c'est hyper français, ça. C'est hyper français. C'est un truc qui me fait hurler de rire chez nous. Tu sais, quand tu étais à la caisse à Intermarché, là. Tu sais, la dame, ça fait déjà 10 minutes qu'elle te regarde, elle est là, elle te voit, parce que t'es à côté du mec. Et quand t'arrives à ton tour, elle te regarde, elle te dit bonjour. Tu sais, ça fait un quart d'heure qu'elle te regarde, elle est en train de faire des trucs, elle te regarde, parfois même, tu fais une petite blague, elle rigole, elle répond et tout ça. Et tu lui dis, vous avez il y a des sachets dans le magasin? Bonjour! Ils sont complètement fêlés. Tu regardes, tu sais, comme si elle t'avait jamais vu. Bonjour.
0: Bon, monsieur. Dis bonjour.
1: Bonjour. N'importe quoi. Oh mon Dieu. Ouais, non, on est complètement fou hein, dans ce pays. Bon alors les Belges là, ils ont foutu à la porte de chez eux là, ils ont compris. Vous avez compris ou pas?
0: C'est pas grave. Après on s'est balayé dans le domaine là d'un autre château qui était vachement beau. C'est une belle région hein. Il y a des beaux coins quand même dans la banlieue de Bruxelles. Dans cette région il y avait des lacs. Ah oui, on était posé pas loin d'un lac.
1: Qu'est-ce que c'est? On était posé.
0: Enfin, on était dans un château. Je te montre Maurice, si tu veux, là où on était.
1: Là où on était dormir.
0: Ouais, dormir.
1: On était dormir. Oui, fais voir. C'est bien ou pas?
0: Ouais, pas mal le château. Hein.
1: Alors.
0: Enfin, c'est un château,
1: vous avez dormi dans un château?
0: Ouais, c'est une.
1: Ah ouais.
0: Une comme ça. Là.
1: Ah, c'est bien. Ouais, c'est bien.
0: Donc,
1: ah ouais.
0: Par contre, on n'a pas fait ça parce que c'était un peu trop chaud.
1: Ah, la piscine là.
0: La piscine est pas mal, ouais.
1: Mais bon, il fait 100 degrés. On a préféré dehors, non? Ouais, ça avait l'air bien, il y a une cheminée, il fait 100 degrés, mais bon.
0: Ouais, il est chaud.
1: Ah, c'est,
0: par
1: c'est...
0: contre, tu vois, il y a un lac, et en fait, le lac est coupé en deux. Il y a une région wallonne et une région flamande, même sur le lac.
1: Ah ouais. La région wallonne, c'est la française, c'est le francophone, non, c'est ça?
0: Ouais, c'est ça, ouais.
1: C'est là où il y a les bouteilles d'huile qui flottent, où chacun fait ce qu'il veut, il y a des mecs qui pissent, il y a des bateaux crevés. En
0: fait, non, c'est assez préservé, c'est,
1: D'accord.
0: Ouais, c'était ce château-là, là.
1: Ah, celui-là, c'est lequel? C'est chez vous, là, où vous avez dormi?
0: Ouais, on a dormi.
1: Vous avez bien choisi, c'est très bien. Et ouais, c'est beau, mal, l'endroit. Ouais.
0: Ils aiment bien les schtroumpfs aussi, il y avait tout un tas de panneaux avec des schtroumpfs.
1: Les schtroumpfs?
0: Ouais.
1: Comment ça?
0: Bah, pour préserver la nature, ça passe mieux sous forme de...
1: Les schtroumpfs,
0: ouais. Parce que il y avait un des auteurs qui était né dans le coin.
1: Donc,
0: il y a beaucoup de schtroumpfs autour.
1: N'importe quoi.
0: Non, mais parce qu'il y a un des auteurs de... C'est le mec de l'hôtel qui nous a dit ça. Je lui ai posé la question parce que ma carte bancaire, il y a un schtroumpf. Donc, je lui ai dit, bah non, je paye avec ma carte schtroumpf. Et il m'a répondu en rigolant que oui, il y a un des auteurs qui habitait dans le coin des Schtroumpfs.
1: Les Schtroumpfs. Heureusement que c'était pas un psychopathe qui habitait dans le coin. C'est pas Marc Dutroux. Parce qu'ils auraient fait quoi? Oh mon Dieu, mais enfin, c'est quand même bon. Enfin, ouais, Sofiane, c'est un sacré numéro, lui, je peux dire. C'est le seul mec qui peut aller en Belgique et se faire guider par les Schtroumpfs sur le bord du lac.
0: Bah en fait, je me suis un peu guidé par la Covid, parce qu'elle avait chaud, donc...
1: Les chevaux?
0: Elle avait chaud, pardon.
1: Quoi?
0: Elle avait chaud, donc il faisait chaud.
1: Ah, elle avait chaud!
0: Elle avait barré à peu près. Et elle m'a amené avec elle, enfin on y est allé ensemble, bien sûr, on devait y aller, mais...
1: Attends, je n'ai pas compris de quoi on parle, excuse-moi.
0: Ouais, alors, week-end dernier, tu sais, il faisait vachement chaud en France.
1: Oui.
0: Et elle s'est dit que ça pouvait être bien d'aller dans le Nord.
1: Qui est elle? Excusez-moi, qui est elle?
0: Oui, ma chérie.
1: Ah, ma chérie, d'accord. Qu'est-ce qu'elle a dit?
0: Ma chérie, elle a chaud, donc elle a dit, ouais, ben on va aller dans le Nord, tout est complet, on va aller dans le Nord et un peu en Belgique. Et je lui dis oui, c'est une bonne idée, il fera plus frais, donc autant aller là-bas.
1: Et ouais, mais vous avez une voiture?
0: Ouais, elle a une caisse, ouais.
1: Et à quoi comme auto, Mathilde?
0: Elle a une française, je crois. Oui, elle a une voiture française.
1: Une DS, une Citroën DS.
0: DS. Non, elle a...
1: Une BX. Une BX turbo diesel, une évasion. Évasion, c'était le break. Une BX break, évasion.
0: Une évasion?
1: Non, alors, elle a quoi?
0: Elle a non, je n'ai pas envie de le dire.
1: Pourquoi?
0: Bah, on sait jamais. S'il y a des gens qui ont des...
1: Pourquoi?
0: Parce que je sais pas.
1: Elle a une Jaguar. Non, qu'est-ce qu'elle... Une Jaguar.
0: Parce qu'en fait, elle a des goûts de luxe, Maurice.
1: Alors, qu'est-ce qu'elle a comme caisse, je te demande?
0: Ouais, mais elle a une espèce de 308, je crois que c'est un truc, un modèle comme ça.
1: Ah bon?
0: Ouais,
1: c'est ça que tu veux pas dire? Pourquoi tu veux pas dire?
0: Je sais pas. J'ai pas envie de la...
1: Une 308 Peugeot?
0: Ouais, une Peugeot.
1: Attends, ça ressemble à quoi, ça, une Peugeot 308?
0: Ouais, c'est ça.
1: Vous êtes sûr que c'est ça?
0: Ouais, je vais essayer.
1: Attendez.
0: Ouais, c'est ça.
1: Attendez. Peugeot. Attends, je suis coincé, moi, dans le truc, là.
0: Je crois que c'est un peu ça, ouais.
1: Alors, Peugeot.
0: Il y a une 308.
1: Peugeot 308. Elle est au mazout?
0: À l'essence, hein.
1: Ah, au mazout, pas au mazout, alors.
0: Je sais plus si elle est au mazout ou au diesel ou.
1: Mais c'est une quoi? C'est une voiture récente ou vieille? Parce qu'il y en a
0: non,
1: plein.
0: Non, elle l'a achetée récemment.
1: Ah, c'est une avec les comme des dents là de chaque côté là, c'est ça du pare-choc? Elle a comme des dents.
0: Ouais, elle a des dents.
1: Ah, c'est ça?
0: Ouais, c'est une essence. Je crois que c'est une essence avec les dents là, les trucs sur le côté, ouais.
1: Ah,
0: je crois que c'est un peu comme ça, ouais, un peu là.
1: Ah, c'est pas mal, ça, avec les dents, là.
0: Ouais, c'est pas mal, hein, c'est
1: le grand menton, elle a un grand menton.
0: Ouais, mon menton qui... Ouais. Mais, donc ça fait bien le boulot pour faire les beaux voyages, on en a profité un peu, en Belgique, dans le Nord. On est allé à Berck aussi, avec le véhicule, Berck-sur-Mer.
1: Berck. Ah, vous êtes, ah ouais, c'est bien ça, vous avez la voiture de Mathilde pour rouler. Mais ouais. Pourquoi tu voulais pas, je croyais qu'elle avait une voiture qu'on pouvait reconnaître, parce qu'elle a des, je veux pas t'embêter, mais des trucs comme ça, il y en a quand même plein les rues un peu, non?
0: Ah oui, mais celle qu'elle avait en location, elle a dit je vais l'acheter, ouais, bah ça fait le boulot, je suis à
1: une
0: voiture de ville, quoi. Ouais.
1: Elle l'a acheté!

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1: Eh ouais, paf. Tac. Crac. Je me demande pourquoi il voulait pas qu'on sache qu'elle avait une... Une 308. C'est bizarre, non? Il y a un truc qui veut nous cacher, je crois. Je sais pas quoi. Sophia, elle a 44, il est à Vincennes.
2: Présent, Maurice, j'ai envie d'être discret, c'est...
1: Discret
2: pour être...
1: Mais là, on peut pas la retrouver, celle-là. On a des
2: millions. Non,
1: bah,
2: je crois pas, non.
1: Des millions, il y en a. Bon.
2: Maurice, mon ami.
1: Oui.
2: Champion du monde.
1: Ouais. T'as pris quelque chose ou... Dis-moi, hein.
2: J'aimais bien José Garcia dans La vérité, suivant, il faisait rien.
1: Ouais. Bon, c'est quoi le programme cet été-là?
2: Alors, je suis maintenant un pisteur de travail. Je traque les boulots et j'aimerais en trouver un et le garder. Et aussi prendre, peut-être si je trouve pas de boulot, bah, prendre quelques jours. Je vais sûrement rester ici, je pense, pour trouver un boulot et je vais pas partir en vacances comme j'ai déjà pris quelques jours. Je vais
1: ouais,
2: pas...
1: Comme les patrons sont tous partis en vacances, tu peux y aller. Hein. Oh, ah. Au moins, du coup, tu vas pas trouver de boulot.
2: Non, ça va être un peu calme, mais.
1: Ouais.
2: Bah, j'ai cherché, hein. Je cherche. Je suis un chercheur de travail, mais. Mais franchement, c'est dur de trouver un travail, quoi.
1: Eh oui. Mais pourquoi tu n'as pas travaillé dans un bar, tu dis hein? À Vincennes, au métro, là, je sais plus comment il s'appelle, le truc. Hein.
2: Ouais, je vais aller voir, ouais, je vais donner mon CV, là, parce que j'ai mes CV, là.
1: Oui, va voir. Voilà.
2: Justement.
1: Ouais,
2: voilà. Alors.
1: Il y a plein de trucs, là.
2: 4 pages, hein.
1: 4 pages, c'est beaucoup, non?
2: Ouais, 4 pages, c'est un peu trop, je crois.
1: Ouais.
2: Enfin, 2 pages recto verso, ça fait beaucoup.
1: Ouais, c'est beaucoup.
2: Ouais. Ça tienne sur une page ou deux.
1: Ouais, faut que tu condenses un peu, parce que ouais. Personne ne va lire 4 pages de CV. Hein.
2: Non, ouais, c'est vrai.
1: Sauf si tu veux travailler à la NASA, quoi. Mais...
2: Bah, les places sont chères pour la NASA, je me dis...
1: Ouais.
2: Il demande un certain niveau.
1: C'est beaucoup 4 pages.
2: 4 pages, c'est trop, ouais.
1: Ouais, faut faire un recto verso. Tu vois?
2: Ouais, ça tient mieux sur une page recto verso, ouais.
1: Ouais.
2: Je vais faire des ateliers aussi avec.
1: Ah, de quoi les ateliers?
2: Bah, pour comment ça s'appelle déjà? Pour vendre son image professionnelle, enfin. Pas vendre, mais...
1: Pour se vanter.
2: Valoriser son image.
1: Se vanter. Ah ouais.
2: Ouais, valoriser son image et avoir un discours fluide en entretien.
1: Ah bon?
2: Ouais, pour maîtriser son sujet, pour être à l'aise sur les questions-réponses, rassurer le recruteur, des choses comme ça.
1: Ouais, vu que ce sont des choses que tu as faites, je vois pas pourquoi, comment... Voilà.
2: Bah pour être dans la pour décrocher un travail.
1: C'est pour donner mais l'impression que t'es pour donner l'impression que t'es quelqu'un d'autre.
2: Non, pas que je suis pas quelqu'un d'autre, mais de mettre en avant mes compétences, mes expériences et ce que j'ai fait.
1: Ouais, mais ça c'est sur ton CV, c'est bon.
2: Ouais, c'est bon, mais il faut confirmer ça lors des entretiens techniques. C'est des fois ça bloque quand ils me posent des questions parce que c'est vaste l'informatique, donc ils me demandent.
1: Non mais le sujet, ouais, tu le connais. Tu connais le sujet ou tu le connais pas?
2: Oui, mais tu sais, dans l'informatique, ils te demandent tout un tas de. Ça dépend de quel poste, mais il y a des petits postes, tu vois, technicien, administrateur, ingénieur, dans le cloud, dans le
1: D'accord,
2: la
1: mais
2: métallurgie, poste
1: ce
2: de
1: sont
2: travail.
1: des. Soit tu connais les sujets, donc t'as pas besoin de faire je sais pas quoi, soit tu les connais pas bien.
2: Bah ouais, il y en a, je connais pas tout, moi.
1: Si on te
2: Je connais pas
1: demande
2: tout.
1: 4 fois 8,
2: En deux.
1: voilà, là t'as pas besoin de réviser, de je sais pas quoi, parce que tu maîtrises le sujet, toi.
2: Ouais.
1: Si on te demande un truc et que ça vient pas, ça veut dire que c'est un truc que tu maîtrises pas. Est-ce que, alors ma question, est-ce que lors d'un entretien, il faut mentir à l'employeur et essayer de lui faire croire que tu maîtrises certains sujets alors que tu les possèdes à peine, ou est-ce qu'il vaut mieux lui dire, écoutez, moi, je suis pas très bon là-dessus?
2: Oui, je pense qu'entre les deux, je suis pas très bon, mais je peux monter en puissance sur le poste en compétence rapidement. Parce
1: Je
2: qu'on apprend
1: pense.
2: tous un peu sur le tas des fois, mais pas, je vais pas lui dire ça, mais c'est ce que je me dis. Je me faisais la réflexion que si t'es motivé et que t'as envie de briguer un poste, tu peux très bien t'adapter et performer dans le poste ou si t'es motivé,
1: Je
2: mais je
1: pense qu'il vaut mieux, plutôt que de dire que tu vas performer dans le poste, de dire que tu es capable de t'adapter et puis de
2: Oui,
1: travailler
2: voilà.
1: pour être à la hauteur des sujets que tu maîtrises moins bien.
2: Oui, c'est ça, ouais.
1: Tu vois, parler simplement. Ce qu'on a fait croire aux gens, c'est qu'ils pouvaient qu'on les. Que ceux, celles et ceux qui s'occupent du recrutement sont des ânes, et que c'est ce qu'on dit depuis les années 80 aux gens, que ce sont des ânes, et donc qu'il faut leur donner, faut employer un langage un peu empoulé, des termes anglo-saxons pour donner l'impression qu'on est très fort. Alors qu'en fait, y a peu d'entreprises cherchent ça. Les gens, les entreprises recherchent des gens motivés, qui ont envie, et qui sont pas menteurs, pas des gens qui dissimulent.
2: Oui, bien sûr, oui.
1: Tu sais, les gens se demandent souvent pourquoi, quand ils ont envoyé leur CV, ils reçoivent une lettre qui leur dit qu'on les prend pas. C'est parce que très souvent, ils ont voulu inventer des choses, donner l'impression que je sais pas quoi, et celui ou celle qui s'occupe du recrutement n'est pas un âne. Donc c'est très bien lire entre les lignes, tu vois.
2: Ouais, bien sûr. Bah, il en a vu des centaines, des milliers, donc ouais,
1: Voilà.
2: il est
1: Tu
2: au
1: vas avoir
2: courant.
1: un employeur, tu lui dis que tu vas performer dans le domaine. Bon, il y en a rien à foutre que tu vas performer dans le domaine. Il vaut mieux que tu lui
2: Oui, il
1: dises,
2: est sur le taf
1: écoutez-moi,
2: tous les jours, quotidien, pendant
1: voilà, je suis
2: longtemps.
1: prêt à suivre la politique de l'entreprise et à faire ce qu'il
2: Oui,
1: faut pour
2: voilà.
1: être à la hauteur du besoin. Voilà, terminé.
2: Exactement.
1: Ouais.
2: Donc le rassurer dans ce sens-là et puis lui dire que les mon manque dans tel ou tel domaine, je peux le rattraper, monter en compétence dessus pour combler les failles que je peux avoir aux
1: Ouais.
2: techniques, les compétences techniques.
1: Mais ça, tu peux le dire en français normal. Il y a
2: Oui.
1: Winged qui te dit d'avoir un domaine d'expertise au moins et savoir se montrer honnête sur le reste. Je suis un peu d'accord avec ça.
2: Ouais,
1: Ouais,
2: être honnête.
1: on sait un truc ou deux, parce qu'on a, voilà, on est des êtres humains, donc on peut pas être spécialiste de tout. On a des trucs dans lesquels on est bon, et puis il y a des trucs dans lesquels on est moins bon, mais dans lesquels on pourrait le devenir si on se consacre, si on travaille un peu, etc. Et puis il y a des
2: Oui,
1: domaines dans
2: carrément.
1: lesquels on, voilà, on n'est pas au niveau.
2: Oui, c'est ça. Il faut que j'accepte de dire beaucoup plus, être transparent vis-à-vis
1: Non mais
2: du
1: toi, de
2: recruteur,
1: toute
2: mais de
1: façon,
2: pas mentir et d'être honnête et pas trop
1: mais ouais.
2: surjouer mes compétences. Oui.
1: Et puis toi, ça fait je sais pas combien, 5 ans au moins que t'as pas travaillé dans le domaine de l'informatique, qui est manifestement un domaine qui va très vite et qui n'est pas un domaine qui te passionne. Hein, tu préfères les châteaux, si j'ai bien compris. Tu ferais mieux de te trouver un boulot plus simple. T'as pas un vrai besoin économique puisque t'es déjà propriétaire de ton appart, machin, truc, je sais pas quoi. Tu devrais te trouver un domaine dans pas trop difficile dans lequel tu vas faire quelques heures, peut-être pas aller travailler 40 heures par semaine, je sais pas où, mais aller faire peut-être un petit mi-temps
2: Ouais, j'ai pensé à ça, hôte d'accueil, steward.
1: Voilà, alors,
2: je sais pas. Hello, bonjour.
1: Voilà.
2: Bienvenue.
1: Voilà, faire un boulot simple, pas trop compliqué, qui te demande pas, qui te mette pas dans des difficultés, etc. Voilà.
2: Exactement, j'ai pensé à ça en même temps. Ça me fait penser à ma première expérience. Je travaillais juste le week-end et c'était très bien.
1: Voilà.
2: Je travaillais chez Free dans la téléphonie pour les box qui marchaient pas et.
1: Aïe, et
2: j'ai travaillé que le week-end parce que c'était dur en fait de se faire engueuler ou de trouver la solution. Des fois, c'était pas évident.
1: Aïe.
2: Donc j'ai commencé petit à petit. C'est vrai que le mi-temps, ça peut être pas mal, oui. Ça peut être une alternative au.
1: Voilà, un petit mi-temps chez Franprix. Chez Franprix, voilà. Tu vas faire un peu de trucs, tu vas rencontrer des gens, gagner un petit sou. Voilà, être pris une partie de la journée ou du je sais pas quoi de la semaine. Pas trop compliqué.
2: Ouais, exactement, hein, ouais.
1: On va pas te demander des choses incroyables, voilà. Chut. Quand t'as fini, tu rentres chez toi, t'es bien. T'as un petit sou. Ouais. Tu peux dire à Mathilde, bon, c'est moi qui vais mettre l'essence cette fois-ci.
2: Voilà.
1: Oh, hop.
2: Chut. Veux-tu te marier? Non, mais je paye l'essence.
1: Alors,
2: de toute façon.
1: Oh non, mais pas veux-tu te marier, c'est nul.
2: Est-ce que tu veux m'épouser?
1: Ouais. C'est pas mal, ça.
2: Quand même. Est-ce que tu veux m'épouser? Quoi?
1: Voilà. Et là, tu lui proposes d'aller chercher la confiote, si elle te dit quoi. C'est pas mal.
2: Ouais, c'est bien, ça. Ben, je te dirai, Maurice, je vais essayer, pour voir sa réaction, je t'en parlerai dans la prochaine fois. Je pense que, parce qu'elle part, un peu en vacances, donc je vais pas lui.
1: Ah bon?
2: Ouais, elle part, cette semaine, là.
1: Elle part pas avec vous?
2: Ben non, elle part avec ses enfants.
1: Ah ouais? Et ses enfants, ils ont 40 ans? Non, ils ont combien?
2: Non, 14 ans. Ils vont,
1: ah bon?
2: 14 ans.
1: 14 ans?
2: Mmh.
1: Ah ouais. Les deux, 14 ans?
2: Non, l'autre, 19. 19 ans.
1: Et elle va où?
2: Du côté des États-Unis, côte. Enfin, Miami.
1: Ah,
2: en Californie.
1: Donald Trump.
2: Donald Trump.
1: Elle va voir Donald Trump. Non?
2: Bah, elle va se mettre en maillot de bain, mais je suis jaloux un peu là.
1: Ouais. Ah, je peux dire, sur la plage à Miami, la concurrence est rude, hein, sur la plage. Hein. Parce que là,
2: je vais. Comment? Alors là, tu mets un peu de jalousie, là, Maurice.
1: Sur la plage à Miami, il y a toutes les beautés filiformes de la planète.
2: Il y a des hommes et des femmes pourvêtues.
1: Ça donne rendez-vous là-bas. Aïe, aïe, aïe. Non, ce qui est bien, moi, ce que j'aime bien à Miami, c'est les restos de poissons.
2: Oui, c'est...
1: plus que la plage. La plage, mais les restos de poissons à Miami, il y en a quelques-uns. Qu'est-ce que c'est bon. Alors, c'est pas donné, hein. Mais c'est très bon. C'est frais, ça. Vraiment de la gueule. À Miami, il y a ensuite il y a toute la partie latino qui est marrante. Je trouve. Hein. La Calle Ocho, tout ça, là, tout le coin. Où il y a des Espagnols quoi. Bon, ils parlent espagnol hein, beaucoup à Miami. Hein. Et puis ensuite il y a les Keys, très joli.
2: Les Keys, c'est les.
1: Tu sais, c'est les petites îles qui sont reliées là,
2: ouais.
1: Qui font une presqu'île qui va vers qui va vers Cuba là-bas en gros, tu vois, dans le qui
2: ouais.
1: S'en va. Donc c'est pas mal. Autrement, il y a la comment elle s'appelle cette zone. Il y a peut-être des mecs à Miami qui écoutent. La zone artistique là où ils font des beaux trucs d'artistes là, des jardins d'artistes là, c'est pas mal, ça a de la gueule. Mais
2: oui, il y a le parc national des Everglades là, ça doit être beau ça aussi.
1: Ah, ça c'est ennuyeux ça. Ça c'est vraiment ennuyeux. Ah, ouais. Là, si t'aimes les arbres, ils ont fait des points de vue, donc tu roules dans la pampa. Y a des points de vue, donc tu peux t'arrêter pour regarder. Bon, ça, c'est vraiment très ennuyeux. Ça, c'est... Ah, pour celui ou celle qui veut s'ennuyer, là,
2: il y a pas... C'est un archipel, ça a l'air super beau, par contre.
1: Les Keys, c'est joli. Ouais, les Keys, c'est joli. Puis, il y a aussi beaucoup de personnages marrants sur les Keys.
2: C'est
1: des gens fripés de soleil, là. Tu sais, les gens qui ont... ouais, il y a des personnages... Oh. Il y a des gens un peu marrants, mais autrement, oui, le parc des Everglades, ça c'est très ennuyeux, ça. Ah, il y a des oiseaux, il y a des trucs, il y a plein de faune et de flore. C'est vraiment pour celui ou celle qui veut juste se poser comme un poteau. c'est fabuleux. Il y a beaucoup à observer. Après, il y a toutes les trucs de crocodiles, hein, alors c'est pas les crocodiles, c'est des, je sais pas quoi, là, des, le cousin, là, le,
2: les alligators.
1: Gators. Voilà. Donc, il y a les fermes, là, pleines de gadou, là, avec ça. Bon. Et autrement, tu peux faire de l'hydroglisseur. Ah. Ça, c'est horrible. J'adore les moteurs. Hein. Donc, t'es assis sur un truc qui fait un potin, mais incroyable. Un truc incroyable. T'es assis là-dessus et t'avances sur l'eau, là. C'est pas...
2: Ouais, c'est pas mal, ça.
1: Ça, je l'ai fait. Ouais, je l'ai fait une fois, j'avais pas du tout pensé à ça. C'est-à-dire que, je suis monté sur le boxon, là, le ventilo, là. Je me suis assis et j'ai compris que c'était un piège quand, à un moment, je me suis tourné comme ça et j'ai vu que le moteur était là, quoi. Le moteur, il est là, dans ton dos. Et y a rien pour te couper du moteur. J'adore les moteurs. Hein. Oh, mais alors là, le potin, il est gigantesque. C'est

0: Imad, 36 ans, de Grenoble. Je porte la clé de Saint-Georges. Quand je l'aurai assez portée, je la laisserai tomber au pied d'un rocher. Mais ne regardez pas le renard qui passe. Mais regardez-le quand il est passé. 1, 2, 3, fermez les petits points. 4, 5, 6, ouvrez les saucisses.
1: Eh ouais, nous avons Sofiane, il a 44, il est à Vincennes.
2: Présent, Maurice.
1: Eh ouais.
2: Je voulais partager avec toi un bon plan là sur les vacances.
1: Ah ouais, vas-y.
2: Ouais, c'est Nomador. C'est un site, ma mère, elle a... En fait, c'est aussi pour les retraités. Il y a deux sites, il y a ce site-là, là, Nomador, qui est payant, mais qui permet de voyager en s'occupant des animaux. Il te prête la baraque ou l'appart.
1: Avec un animal?
2: Ouais, avec un animal, ouais.
1: Ouais, avec un chien.
2: Un chat, le gros chien, là.
1: Oh là là, moi, j'irai pas. Hein.
2: Ah ouais,
1: à gauche, t'as le chien, là. Maison. Ça, là, vas-y.
2: Maria, grand champ, l'angelon.
1: Oh, y'a, t'as eu le monstre.
2: Ouais, lui, il a l'air un peu spécial, mais.
1: Ouais, non. Moi, j'irai pas.
3: Hein. Si le chien, il se demande. Ce chien, là, il se demande ce que tu viens foutre.
2: Il est bien sagement chez lui, et puis.
3: Ouais, j'irai pas, moi.
1: C'est un quoi, ce chien, là? C'est un quoi?
2: Ouais, on va regarder si tu veux. Ouais, attends, nous avons un braque de Weimar. Braque de Weimar.
3: De la Wehrmacht. Nous avons un braque de la Wehrmacht. Si. Donc ça fait que le profil des gens qui viennent garder n'est pas pareil. Quoi.
2: Ah, t'es flouté.
3: Nous avons un braque de la Wehrmacht à faire garder. Mon Dieu, quelle horreur. Non, enfin bon.
2: Non, il y a un peu de tout. Il y a des maisons. C'est dans le monde, en fait. Tu peux t'occuper du chien et être en bord de mer d'avoir cette baraque-là, par exemple.
1: Alors, c'est quoi?
2: Il y a une petite baraque, là, avec
1: non,
2: faut
1: voir le chien. Faut voir le chien.
2: Mal, ça, non,
1: non, mais moi, je vois le chien avant la maison.
2: Fais voir le chien. Le chien, Winnie, machin.
1: Fais voir le chien.
2: Mais oui, le chien, les...
1: C'est on ça. Pas...
2: Ouais, le chien, attends.
1: Ah, mais c'est un ours. C'est un ours.
2: Ouais, ouais, oh. Une grande langue, ouais.
1: Ouais, non, j'irai pas.
2: Non, non, mais c'est à côté de la mer, bord de mer.
1: Ouais, bord de mer, rien du tout. T'as vu la bête sauvage que c'est? On dirait un
2: ours.
1: Ouais,
2: bon, il a l'habitude.
1: Ouais, c'est ça, rien du tout.
2: De tirer la langue.
1: Non, non, moi j'y vais pas, moi. Je vais pas.
2: Ah, aucun animal, même des petits chats ou des machins.
1: Ah, un chat, peut-être, toi, ouais, parce que le chat, tu laisses la porte ouverte,
2: ouais,
1: tu
2: c'est il est parti. Ouais, c'est autonome, ça se démerde.
1: Ouais, voilà. Oh là, il y en a beaucoup, là.
2: Ah, là, il y en a quand même trois, mais.
1: Ah ouais, il y en a trois ou quatre?
2: Ouais,
1: ouais, là-bas, derrière le caillou, c'est pas un quatrième, là où vous avez mis la main, là. Non. Là, non.
2: Il y a un cheval, là aussi.
1: Ouais, ça fait beaucoup, non?
2: Ça fait beaucoup d'animaux. Trop, là. Trois chats, un cheval, c'est trop.
1: Ça doit fouetter,
2: Ouais, non, rien.
1: Alors, qu'est-ce qu'on a?
2: Il y a la montagne, à bord de mer.
1: Alors, ouais, ouais, voilà, la maison mauricienne, là, je sais pas quoi.
2: Malocène, là. Ah, voilà. Le petit chat, oulala.
1: Ouais, il a l'air bien, lui, il a l'air bien.
2: Ouais, il a l'air bien, quand même.
1: Il a le droit de sortir ou pas?
2: Ouais, bonne question, Maurice.
1: Alors,
2: bonjour, j'ai un matrou qui a besoin de câlins, il n'aime pas la solitude et quelques plantes à arroser.
1: Voilà, très bien. Ça, je veux bien y
2: ça
1: aller,
2: fait
1: moi.
2: Pas mal, ça, il est fatigué, donc.
1: Voilà, un vieux chat, il doit pas être trop entreprenant, il doit pas faire des bruits bizarres pendant la nuit.
2: Ouais,
1: il doit être juste là, ouais.
2: Ouais, ouais. C'est pas mal,
1: ouais.
2: Petite baraque,
1: les baraques
2: gratos.
1: Ouais, c'est une masure, elle est pas finie, la maison, là, si?
2: Non, elle a pas l'air,
1: J'irai pas.
2: C'est quoi, ça évite le logement, quoi, de payer le logement, mais.
1: Non, mais on va pas aller dormir dans une maison pareille,
2: Non, c'est vrai. À la campagne, par exemple, un petit toutou,
1: Non, pas de petit toutou. Ouais, là, à gauche, aiguille. Non, ça, ouais. C'est hyper agressif, ça, comme chien. Ça, c'est un caniche.
2: Oh là là.
1: Les caniches.
2: Il y a un petit chat, là.
1: Voilà, c'est ça, le petit chat. C'est un tout petit chat, ça, c'est très bien. La maison, la piscine, faudrait voir la baraque. Hein, pour...
2: ouais, la baraque,
1: 5 chats ouais. Ah non, il y a marqué 5 chats. Non.
2: 5 chats. Non, 3 petits, et il y a un... Oh, non, d'un papa inconnu et tout, non.
3: 5 chats, 2 sacrés de Birmanie. Oh là là, non, non, non, non. Non, ça on
2: mais
3: peut pas.
2: Mais des fois, il peut y avoir des bons chats, des bons manes.
3: Non, non, mais 5 chats, on va pas partir en vacances dans un endroit où il y a 5 chats.
2: Ouais. Bah, là, il y a le chat Michel.
3: C'est quoi le chat Michel?
2: Le chat, il s'appelle Michel, le chat.
3: C'est où ça?
2: Ça, c'est potager, attends. Non, Auvergne, Rhône-Alpes, Lancier.
3: Ah, voilà, ça c'est bien ça.
2: C'est pas mal ça.
3: Ouais,
2: ça, la baraque, elle est comme ça.
3: Elle est pas mal, la gonzesse, en plus. Elle reste ou pas?
2: Bonjour, madame.
3: Lily, elle reste? Ouais.
2: Attends. Lily? Ah oui?
3: Lily, ouais, tu vois.
2: Bah ouais, elle est belle, hein.
3: Ouais, elle a l'air pas mal, ouais.
2: Ouais, pas mal.
3: Bon, et donc, toi, tu veux faire ça comme vacances?
2: Bah, je me dis, ma mère, elle m'a parlé de ça. Elle va partir vers Ouistreham, là, vers la mer.
3: Ah ouais, c'est vivre, maman. Ah
2: ouais. Ouais, pour s'occuper d'un chat et avec son copain, là. Donc, elle m'a parlé de ce site-là, ça m'a donné un petit peu envie de...
3: Ah, mais elle t'emmène pas?
2: Bah, éventuellement, je pourrais la rejoindre, ouais. Non, mais je vais peut-être aller rejoindre ma mère et mon oncle aussi, parce qu'il y a...
3: Pourquoi ta mère et ton oncle, ils partent ensemble?
2: Non, mais en fait, on a un petit cousin qui est en chimio, là, qui est...
3: Ah, merde.
2: Ouais, c'est chiant. Du coup, faudra que j'aille le voir quand même. Bah, si je peux me libérer, j'aimerais bien aller le voir.
3: Ouais, avant que ce soit toi qui sois en chimio, hein, parce qu'après, on va tous y passer, mon vieux.
2: Ah bon? Oh non, non, me souhaite pas ça, Maurice.
3: Mais non, mais on va tous y passer, on va tous mourir d'un cancer, mon vieux, hein, c'est comme ça.
2: Ah ouais?
3: Ah bah oui, il faut regarder la vie en face. Bah, c'est soit ça ou l'accident de bagnole, hein. faut choisir. Hein. Mais bon, ce qui nous guette tous, c'est le cancer. Il y en a toutes sortes, il y en a pour tous les goûts, il y en a pour tous les organes. Ouais, normalement, on devrait tous mourir d'un cancer. Donc voilà.
2: Mais en se soignant bien, justement, parce que les plantes, ça peut être...
3: Non, mais même en se soignant bien. Même en se soignant bien.
2: Même en se soignant bien.
3: Il y a très peu de chances pour qu'on meure d'autre chose que du cancer, hein. Je veux pas vous embêter, mais tant que ça a l'air d'aller bien, faut profiter, hein.
2: Ouais, exactement.
3: Oui.
2: Ouais, avoir des projets, ça aide aussi à avoir la vie de manière plus légère, avec ou sans cancer. Sans cancer, c'est mieux, quand même.
3: Ah ben oui, mais le cancer, on ne le souhaite pas, mais on va tous avoir un cancer. Qu'est-ce que tu veux, avec ce qu'on respire, ce qu'on bouffe, ce qu'on boit, bon, voilà. Je vois pas comment. Pourquoi les autres mourraient du cancer? D'un cancer, il y en a plein pour tous les goûts. Il y en a pour les oreilles, il y en a pour le ventre, le cul, il y en a partout. Et je vois pas pourquoi on passerait nous à côté. Enfin, tu vois, il y a pas de raison.
2: Ça dépend de pas mal de facteurs, de critères. Après, je suis pas médecin, non. Tu vois.
3: Mais non, parce que toutes celles et ceux qui sont morts du cancer c'est pas parce qu'ils ont mangé des biscuits frelatés, hein. C'est parce que, voilà, c'est ce qu'il y a dans l'air, et tout ça, c'est pour nous tous. Donc, on va tous en avoir un.
2: Mais est-ce que le quantique, alors pas que le quantique, mais dans le futur, est-ce qu'il y a pas, il va pas y avoir des innovations ou des choses qui vont nous protéger notre terre et notre santé pour qu'on se
3: mais non, puisque ce n'est pas ça qu'on fait, nous. On développe des techniques pour faire des choses qui n'ont pas de sens. on développe des techniques pour aller installer des habitations sur la Lune. Ça n'a pas de sens. C'est ça qu'on fait.
2: Ils veulent en envoyer énormément, des satellites.
3: Oui, mais c'est ça qu'on fait.
2: Ouais.
3: Nous, on fait des trucs, des choses complètement absurdes.
2: Ouais.
3: Donc, c'est l'être humain qui est comme ça. L'être humain, il fait des choses absurdes. Donc voilà, on est en train de saloper la mer, par exemple. On a salopé les crêtes des montagnes pour mettre des ventilateurs dessus, pour faire de l'électricité. Au lieu de se dire, bon, il faudrait peut-être qu'on consomme moins d'électricité,
1: On nous dit aujourd'hui qu'il faut consommer à bloc d'électricité. Donc on développe des techniques pour faire de l'électricité avec la mer, avec le soleil, le vent. On utilise tout. Tout pour faire de l'électricité. Même notre caca, on utilise pour faire de l'électricité. Parce que au lieu de se dire bon voilà bon maintenant on a avancé il faudrait qu'on regarde comment on pourrait consommer moins tu vois manger moins truc moins nous on fait pas ça on dit c'est pas grave on va mettre des ventilos sur le Mont Blanc on en fout partout on en met au fond de la mer qui tourne au-dessus de la mer qui flotte, il y en a qui sont plantés. On continue, on a creusé toutes les mers pour choper des trucs. Voilà. C'est complètement absurde la vie qu'on mène.
2: Oui, ça je suis d'accord avec toi Maurice.
1: On est là, voilà. Et personne jamais nous dit bon mais il y a eu un petit moment où on faisait la chasse au gaspi. Ça Quand j'étais petit,
2: il y a toujours autant de gaspillage hein, dans les supermarchés.
1: Mais oui, puisque on nous incite à consommer de plus en plus. On nous dit il faut que tout le monde ait des panneaux solaires et des éoliennes dans son jardin pour faire de l'électricité, pour consommer de l'électricité à fond. c'est ça qu'on nous dit. Dans deux siècles, peut-être que les mecs seront morts de rire. Tu vois, ils se tordront de rire en disant
2: gueule,
1: ouais. Tu te rends compte, les mecs, ce qu'ils ont fait. Au lieu de nous dire bon alors voilà les mecs maintenant il y a le soleil qui se lève parce qu'il y a des mecs hein, moi j'ai vécu à Madagascar t'es une partie notable très importante de la population qui n'a pas d'électricité donc qui vit avec le soleil. Il y a de la lumière, voilà, tout le monde se réveille à 5h du matin, tout le monde se réveille, l'activité démarre à 18h, il fait noir, ça y est, on ralentit. À 20h, tout le monde est au lit, c'est fini. 21h, il y a plus un craquement, c'est terminé. Donc les mecs, eux, ils consomment pas d'électricité. Mais nous, on va chez eux en leur disant, mais hey, les gars, alors, des panneaux solaires, vous voulez pas des panneaux solaires? Hop, allez. Alors on essaie de leur mettre des panneaux solaires sur toutes les maisons, les petites maisons en bois, toutes petites, qui sont plus petites que le panneau solaire. Alors parce que nous, ce qu'on veut, c'est qu'ils consomment de l'électricité. On veut qu'ils y aillent, quoi. On veut qu'ils allument la lumière. Et nous, pendant ce temps, on se dit, ouais, ça serait bien que la nuit, on coupe quand même la lumière.
3: Ils ont pas de lumière, la nuit.
1: On leur dit, dis donc, les gars, faut mettre de la lumière. Prenez des panneaux solaires pour allumer et pour éclairer. Et nous, on se dit, bon, la nuit, faut qu'on coupe quand même.
3: Non, c'est complètement, absurde. La vie qu'on mène.
2: Donc je suis d'accord avec toi, Maurice, dans le sens où il y a aussi comme tu dis, les consommations même dans les entreprises, dans les entrepôts, dans les bâtiments, dans les éclairages publics.
1: Le mieux, c'est dans toutes les grandes villes, c'est les bureaux. Vous voyez les bureaux, ouais, ça allumé, c'est formidable. Il y a des tonnes, on construit sans arrêt parce que on donne de l'argent aux gens qui construisent des bureaux. Ça ne sert à rien, hein, puisqu'il y a, chez nous, il y a aucune boîte. Si tu prends à Paris, en région parisienne, il y a très peu de boîtes qui peuvent se payer la location d'un bureau au cœur de Paris ou même à la périphérie, tellement c'est cher, quoi. Donc, alors, on construit des bureaux, et on les allume. Ils sont allumés. Là, tu vois, à cette heure-ci, on est en train de parler. Il y a des millions, pas des milliers, hein, il y a des millions de bureaux en France qui sont allumés. Inoccupés. Inoccupé, il y a personne parce qu'il y a pas de boîte ni rien.
2: La Défense aussi, c'est criant, le quartier d'affaires de la Défense.
1: Ouais, mais à la Défense, il y a des entreprises.
2: Oui.
1: Mais si tu regardes tout dans toutes les villes même moyennes de France, on fait des bureaux. Et bon, il y a peu d'entreprises qui peuvent louer ces bureaux parce que ils sont extrêmement chers. Et donc ils sont vides et ils sont allumés. Ils sont là maintenant, là si tu vas, je sais pas où, à Mont-de-Marsan, à Dijon, il y a plein de bureaux, c'est allumé.
2: Tu vois ? Mais c'est un business peut-être de faire justement des économies d'énergie, parce que ça me fait penser à mes études de développement durable. Il y avait un responsable, un prof qui disait qu'il Bah justement, les consommations énergétiques, des machines, de la lumière, de l'électricité, de tout ça. Je sais pas comment il faisait, mais il arrivait à calculer combien ça coûtait, combien il pouvait faire gagner.
1: Ah oui, t'as qu'à regarder sur ton compteur Linky. Et là, ah, t'as la consommation, t'as le compteur Linky dans ton appart, là.
2: Ouais, ouais, il est en Wi-Fi, machin, ouais.
1: En Wi-Fi. T'as regardé, t'as la conso à la minute près de ce que tu consommes. Tu savais ça
2: ouais.
1: ou pas?
2: Ouais, je fais pas assez gaffe, mais ouais, c'est bien foutu.
1: Allez, vas-y, regarde comment tu fais, là. Comment ouais, t'as fait?
2: Combien, là?
1: Comment t'as dépensé hier, par exemple, d'électricité? Donc, on a des outils pour savoir ce qu'on, on sait pas comment on dépense d'eau. On nous dit, ouais, l'eau, il va plus y en avoir, je sais pas quoi, elle est polluée, des trucs. Mais on nous dit, on n'a aucun compteur, enfin, si on a le compteur illisible d'eau qui est, je sais pas où, dans le jardin ou dans la cave, enfin bon, inaccessible. Et le compteur Linky en Wi-Fi. Et parce que ça, l'idée, c'est de consommer de l'électricité à fond. Ouais. Alors, ça y est, t'es connecté avec le Linky ou
2: ouais,
1: quoi?
2: Bah, en fait, ouais. Bah, non, je suis connecté, je suis en Wi-Fi, mais.
1: Alors?
2: Il faut que je vérifie, moi, ma consommation, je l'ai pas.
1: Quoi?
2: J'ai peur d'appuyer sur n'importe quel bouton et de.
1: Mais non, mais vous n'avez pas l'application du compteur Linky, votre compte.
2: Ah, oui, oui, mais attends, je vais la télécharger parce que ça.
1: Mais oui!
2: Faut que je le passe, là, pour connaître.
1: Ouais, tu t'en fous, toi, tu dépenses sans compter.
2: Non. Ouais, non, mais je fais attention. J'éteins, je débranche, en général, la box, les multiprises et tout, je fais attention, mais je crois.
1: Mais tu regardes pas combien tu consommes.
2: Mais je regarde pas combien je consomme, c'est vrai.
1: C'est marrant comme ça. Mais tu débranches toutes les prises ou ça. Il a un moyen de savoir combien il consomme, mais il regarde pas.
2: Ouais,
1: c'est bon, quoi. Mais c'est dit, c'est important, je vais débrancher ma télé.

0: Dans l'émission Maurice, c'est la nuit.
1: Ça se passe presque comme ça, hein.
0: Allez, à ce soir.
2: Toujours plus loin, toujours plus haut.
3: J'ai la main.
4: Parler comme le père Fouras, c'est vrai.
3: Tu as 49 ans, c'est ça?
5: C'est bien ça, oui.
3: J'ai la main. Et tu es à Orléans, c'est ça?
5: C'est bien ça, oui.
3: J'ai la main. Le hashish qui vient du Maroc, c'est quoi? C'est El-Jihad Bissabilillah.
5: C'est bien ça, oui.
3: J'ai la main. Et tu as toujours été à Orléans?
5: C'est bien ça, oui.
3: Et donc, tu connais bien l'islam?
5: Stop, Guy, s'il te plaît, j'ai la main, j'aimerais continuer, s'il te plaît. J'aimerais continuer.
3: Oui, je
5: te
3: remercie. Fait,
5: alors, je vais continuer, je vais continuer.
3: Tout à fait, je te laisse.
5: On fera des énigmes dans le Fort Boyard un peu plus tard.
3: J'ai la main.
6: C'est drôle avec Widjed qui est sur le chat, elle disait qu'elle avait un compteur Linky qui faisait du bruit, mais quel bruit ça peut faire le compteur, je comprends pas trop. Le compteur Linky, c'est le machin vert là, d'où tu veux que ça fasse du bruit? Qu'est-ce qui pourrait générer du bruit dans ce truc? Il y a un moteur dedans, tu mets de l'huile et de l'essence, t'entends pas? Un vrombissement. Son compteur, elle fait brom. 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Eh, faudra penser à remettre de l'essence dans le compteur Linky, madame. Tous les jours, ils lui prennent un petit bidon. Je vois pas comment un compteur électrique peut faire du bruit. J'ai du mal à comprendre. C'est les prises chez toi, les prises électriques, elles font du bruit aussi ou pas? Quand tu t'approches, ça fait comment? Ça fait comme ça.

0: Et les rallonges. Les rallonges font. Ouais, bon, je pense qu'il faut faire venir un électricien. Il y a un petit problème dans l'installation, je crois. Ouais, c'est ça, quand elle a eu sa télé. Alors, elle est obligée de mettre fort parce que ça fait trop de bruit. Elle n'entend pas la télé. Les voisins, ils en ont ras le cul. Ils entendent le truc, la Drucker en train de gueuler dans la maison. Oh mon dieu.
1: Je sais pas, cette histoire de compteur qui fait du bruit, ça me fait rigoler, un vrombissement. Sofiane, il a 44, il est à Vincennes.
2: Oui, présent Maurice.
1: Il a le compteur derrière.
0: Donc le mec te parle derrière. Ah bon, il a du mal à dormir parce que ce bruit.
2: C'est le compteur ou c'est le moustique?
0: Oh purée. Ah, ils sont bons, ça. Ils sont bons. Non, je pense que s'il y a ce bruit, on parie que tu descends à Nice me voir, Maurice. Ah, ben là, j'ai un peu peur. Il faudrait que je vienne avec ma cage de Faraday. tu sais, quand tu vas la voir chez elle, tu te mets à la masse. t'es une ceinture, clac, tu t'accroches au balcon. C'est qu'une pince. pour pas mourir électrocuté. Quand tu parles avec elle. Dans son appart. Oh. Ouais, avec des smells de crêpes. Tu sais, quand tu vas, je fais. Et dans le fond. Oh, il fait mal au ventre. Mais je sais pas comment vous faites pour avoir des vies pareilles, quoi. Je veux dire, moi, je sais pas, j'ai un compteur Linky, il fait pas de bruit, il fait pas de bruit, quoi, on entend rien.
2: Je vais aller vérifier quand même, mais je sais pas, hein.
0: Il fait du bruit chez toi, là? Va écouter, tiens. Va écouter le compteur Linky. C'est bien. Ah, c'est amusant. Non, c'est. Alors,
2: non, c'était. Pas de bruit.
0: Il veut pas de bruit, le tien.
2: Non, non.
0: Ah, c'est qu'il. Ah, c'est qu'il est pas branché. S'il fait pas de bruit, c'est. Ah, monsieur, s'il fait pas de bruit, votre compteur, c'est qu'il est pas branché. Oh mon dieu. Ouf. Alors. Hey.
2: Tu dis bien.
0: Ah ouais, non, mais moi, c'est fabuleux, hein, quand même. J'aime bien j'adore ces rencontres. Parce que là, t'apprends,
2: dans la vie, en fait, c'est marrant.
0: Hein. Tiens.
2: Ouais.
0: Non, mais c'est formidable qu'il y a des gens qui se disent, j'ai un compteur électrique qui fait du bruit. Mais ils s'inquiètent pas. Ils s'inquiètent pas, c'est normal. Oh purée. Bon, pardon. Alors toi, t'as déchargé l'application?
2: Ouais, et je paye 30 euros à peu près par mois.
0: Alors regardez la consommation jour là, c'est
2: un
0: marqué.
2: Un euro en consommation, oui, pardon.
0: Non.
2: Alors je regarde ça.
0: Vous avez la consommation, ça, je trouve ça génial, moi.
2: Ouais, par jour, hein. C'est pratique. Alors, c'est 88 centimes.
0: Combien vous avez craqué hier? Combien de fricots?
2: Alors, 1,19€.
0: 1,19€ de jus. On pourrait faire des compétitions.
2: Ouais, tu utilises le plus de jus.
0: Ouais, pour voir qui consomme.
2: Ouais, qui consomme bien, là, qui envoie les.
0: Ouais, qui envoie le plus les... Qui... On pourrait faire des concours pour voir qui dépense le moins d'électricité. Ouais. Non mais bon, ouais.
2: Ouais, pourquoi pas.
0: Ce serait pas mal, ça.
2: Bah ouais. Bah, j'ai utilisé pas énormément, j'ai 3,54 kV le...
0: Non mais moi, c'est le pognon, moi, qui m'intéresse.
2: Ah, 1,19€. Mais c'est beaucoup comparé à la semaine, quand même.
0: Votre conso quotidienne, c'est combien ?
2: 1€ et quelques, un peu plus d'1€, oui.
0: Comment vous avez craqué le mois dernier, en juin ?
2: Alors, en juin, la consommation de juin... Ah oui, parce que je suis pas à l'aise avec cette appli, mais en juin, 35€.
0: En tout ?
2: Oui, en tout, ouais.
0: Mais... C'est pas beaucoup, ça, non? C'est beaucoup, non?
2: Non, c'est pas beaucoup. Ouais, je sais pas si c'est beaucoup ou pas, justement.
0: Moi, j'ai l'impression que c'est beaucoup, non?
2: Ouais, mais je crois que c'est les appareils. Il faut que je débranche un peu mieux mes appareils, là. Oui, ça me paraît beaucoup pour une petite surface, là.
0: Ouais, vous avez craqué combien au mois de juin?
2: 35€, c'est à peu près stable. 42 février-mars, 45.
0: Ah bon? C'est beaucoup, non? Est-ce que quelqu'un peut regarder? Moi, j'arrive pas à voir. Est-ce que quelqu'un peut regarder ces consos? Vous avez combien de mètres carrés, vous, là?
2: 23, c'est un petit appart.
0: 20, c'est beaucoup, non? 30 ouais, ça euros, me paraît... non? Ouais. Là, le compteur Linky, là, vous êtes, combien
2: c'est le frigo, de... Là. Le micro-ondes.
0: Ouais, mais enfin bon.
2: La télé qui est toujours la console.
0: Ouais, mais enfin quand même.
2: Ouais, quand même, ouais.
0: Ouais, 35€?
2: Ouais, ça me paraît beaucoup.
0: Ouais, c'est est-ce que quelqu'un peut comparer avec son chez lui, là, pour voir au mois de juin combien? Et au mois de mai, vous avez craqué combien?
2: Mai, 36€.
0: Maurice, c'est parce qu'il fait pousser de la weed sous des lampes.
2: Oh, non.
0: Le cumulus, vous avez un cumulus?
2: C'est le cumulus.
0: Comment vous faites l'eau chaude à la maison?
2: Ah oui, il y a un ballon d'eau chaude. Oui. J'ai un ballon d'eau chaude.
0: Et vous pouvez regarder sur votre consommation les appareils qui consomment.
2: Ah, c'est pas mal ça. Oui.
0: Regardez, ça me paraît beaucoup, moi, non?
2: Oui, ça me paraît aussi beaucoup, mais.
0: 35€ pour 23 mètres carrés, non?
2: Oui, ça me paraît un peu élevé, mais ça, c'est vrai que ouais, ça me paraît un peu beaucoup. Ah, l'eau chaude sanitaire représente en moyenne 11% de la consommation énergétique d'un ménage.
0: Et vous, c'est combien?
2: Bah moi, c'est dans le ouais la conso, suivre l'évolution, la conso d'électricité. Moi j'ai. On peut avoir un détail par
0: appareil, normalement.
2: Pareil, ah, c'est pratique, ça.
0: Vous pouvez voir par équipement, voilà.
2: Oui, il faut voir. Connaître des équipements aussi, il faut que je... Ça dépend des... Non, je peux pas...
0: Et à le futur qui te demande, t'as pas oublié d'éteindre le chauffage, Sofiane?
2: Bah, en plus, c'est vrai que j'ai oublié, en plus, je crois.
0: Ouais, parce que...
2: Non, il est éteint, c'est bon.
0: Qu'est-ce qui est éteint?
2: Le chauffage.
0: Ah oui, vous étiez pas sûr?
2: Moi, ouais, j'étais pas sûr. Je me suis dit, mince, sur un malentendu, là. J'ai peut-être laissé allumer, mais... Non, mais ils ont coupé le chauffage. Mais en fait, les partenaires, en fait, pour connecter un... Pour piloter un équipement, il faut qu'il soit... d'une grande marque ou d'une marque qui est répertoriée par EDF, je pense.
0: Mais non, pas du tout.
2: Ah bon?
0: Non, vous pouvez remplir votre truc en mettant vos appareils, ce que vous avez comme appareil, normalement.
2: Ouais, mais l'appareil en lui-même, est-ce que par un ballon d'eau chaude? Parce que j'ai que le ballon d'eau chaude, finalement.
0: Mais c'est un ballon d'eau chaude, type, quoi.
2: Le radiateur, là.
0: Type. Ah, attends, Yaya, il dit combien, lui? Philippe? C'est qui, Philippe? Qui est Philippe? Pourquoi il écrit Philippe? À
2: de
0: deux.
2: Liège. Je sais pas si c'est Philippe Liège.
0: Alors, vous venez avec... Fais venir. Alors.
2: 4,
0: Pour, ah, Philippe, 100, 175, non. Oh, il consomme 175 euros d'électricité par mois, ouais, pour 45 mètres carrés. Mais qu'est-ce que vous branlez avec l'électricité? 175 euros d'électricité par mois? Mais c'est autant que la radio. C'est gigantesque, non?
2: Ah, c'est beaucoup, là.
0: Attends, il y a 60 mètres carrés, 87 euros. Mais qu'est-ce que vous branlez avec toute cette électricité?
2: Il y a beaucoup d'appareils là, connectés dans tout ça.
0: Non, mais enfin, quand même, c'est beaucoup, non?
2: Ça me paraît beaucoup, quand même.
0: Alors, 175 euros, ouais, là, il faut jeter tous les appareils électriques de la maison, en acheter. C'est ta grand-mère qui t'a donné le matos, non? Et c'est des trucs des années 50. 175 euros par mois, mais c'est énorme. Ouais, j'aimerais bien, si vous pouvez contrôler vos consommations, là, d'électricité, qu'on voit un peu, là, ceux qui ont les compteurs Linky bruyants, là. Non, ça paraît fou, quand même. Ça me paraît beaucoup. 35 euros pour 24 mètres carrés. Ah, je suis à 27-28 euros pour 40 mètres carrés. Voilà, c'est-à-dire que lui, il paie moins cher que toi, il a plus de surface que toi.
2: Ça, c'est bizarre, Philippe. Là, je sais pas. C'est l'IA qui pousse. Non, il pousse l'IA. Non, c'est même pas l'IA, mais. Non, il a beaucoup d'appareils branchés. Hein. C'est pas le même. Il est en Belgique, donc je pense pas que ça soit plus cher en Belgique, ça pourrait paraître.
0: Mais non, Emmanuel, il est pas en Belgique. Vous êtes en Belgique, Emmanuel?
2: Le Liège.
0: Il y a. Vous vivez dans le noir. Pourquoi vous payez combien, vous, Vinged? Vous avez combien? Combien vous payez, Vinged, vous? Elle l'a pas dit.
2: Ouais, elle paye combien?
0: 175 euros, ça me paraît gigantesque, quoi. T'as des machines-outils un peu à la maison, Philippe?
2: 250 euros, Vinged. Oh la vache,
0: c'est énorme.
2: Tous les deux mois.
0: 250 euros tous les deux mois, ça veut dire 125 euros par mois. Ouais, non, qu'est-ce que vous branlez pour 100 mètres carrés? Mais qu'est-ce que vous faites avec l'électricité chez vous, là? C'est pas possible de dépenser autant d'électricité. Chaque mois, vous donnez 125 euros? Mais, sèche-linge, voyons, c'est... Mais même avec le sèche-linge, regardez votre conso quotidienne, Vinged, là, sur l'application qu'on rigole. C'est elle qui a un compteur qui fait du bruit. Ouais, vous avez un compteur qui fait du bruit parce que le voisin, il doit tirer du jus, non? Un peu. Enfin, les voisins, peut-être. Alors, attends, comment il dit? Morgane, moi, je paye 20 euros par mois pour 50. Voilà, Morgane, ça a l'air plus normal comme conso. 20 euros pour 50 mètres carrés. S'il avait 100 mètres carrés, il paierait 40 euros par mois, ce qui est bien. Mais il y a un problème quand même.
2: Ouais, un problème de facturation et de consommation, beaucoup d'appareils.
0: Non, mais même avec beaucoup d'appareils.
2: Ça me paraît beaucoup.
0: Philippe, il paye 175 euros par mois, le mec. Je sais pas ce qu'il... Ouais, il a un hangar avec des lampes et il fait pousser de la marijuana et des bananes. Ouais.
2: Bah oui.
0: Ouais, bon. Ouais, c'est. Alors, moi, sur 100 mètres carrés, gaz, électricité. Ouais, mais gaz, je sais pas moi, parce que 250 balles par mois? Je sais pas. C'est bien qu'on parle de ça, quand même.
2: Ouais, c'est important, ouais. Mais ça fait quand même quasiment 3000 euros. Par an, c'est énorme.
0: Ah ouais, pour 20 combien? 28 mètres carrés?
2: Non, pour Moïse, je pensais à 250 balles si c'est par mois, ça fait...
0: C'est mon contrat. C'est quoi mon contrat? C'est quoi mon contrat? Mais non, mais c'est gigantesque.
2: Ah non, c'est trop.
0: Il y a un problème.
1: y a un problème, les gars, avec les. C'est bien qu'on se que de comparer un peu les consos électriques. Là.
3: Nous sommes le 20 juillet et nous fêtons les Marina. 1908, naissance de Dolores Jiménez Alcantara, dite. La Niña de la Puebla, chanteuse espagnole. 1921, naissance de Francis Blanche, auteur, acteur, chanteur, parolier et humoriste français.
4: Et vous êtes drôle, là. Alors, vous me vendez un truc de saloperie, de truc qui marche pas, là. Mais madame, je veux pas me trimballer à travers Paris avec une boîte de petits pois qui va se ramasser de tous les côtés, quand même. Il y en a déjà la moitié d'ouvert.
3: 1932, décès de René Bazin.
5: Le drame intime à la source non seulement de Vipère au Point, mais de cette espèce d'insatisfaction fondamentale qui vous a constitué écrivain.
6: Je crois qu'il y a deux raisons. La première est qu'en effet, j'étais un enfant qui n'était pas aimé de sa mère. Et ça, c'est catastrophique.
3: Écrivain, juriste, professeur de droit, romancier, journaliste, historien et essayiste français. 1933, naissance de Michel Jacqueline Jeanne Fricot, dite Michel Senlis.
7: Moi, j'essuie les verres au fond du café. J'ai bien trop à faire pour pouvoir rêver.
3: Parolière française. 1942, naissance d'Yves Mourouzi.
8: Bonjour.
9: TF1 est privatisé en 87, Francis Bouygues en devient le président et Yves Mourouzi ne rate pas une si belle occasion.
10: En vous souhaitant la bienvenue sur le plateau de la Une, que je porte encore le casque de TF1, mais dès demain, c'est prévu, le casque de la privatisation. Pas un slack.
3: Journaliste français de télévision et de radio. 1944, naissance de Olivier de Kersauzon.
11: Le personnage complètement hors norme, capable de tout, un vrai sens de la mer, une analyse très féminine en même temps, très intelligente, très apte au monde qui la passionnait. Ouais, ça fait un choc, parce qu'on a tous perdu une petite sœur, un peu une fille qu'on aimait bien, que tout le monde admirait, trouvait marrante, trouvait très très maritime. C'est pas une imposture, Florence Artaud, c'est un extraordinaire marin.
3: Navigateur, chroniqueur et écrivain français. 1945, décès d'Ambroise Paul Toussaint Jules Valéry, dit
12: « N'existe pas ». D'être capable d'aimer un autre être tel qu'il est. On demande des modifications, car on n'aime jamais qu'un fantôme.
3: Paul Valéry, écrivain, poète et philosophe français. 1945, naissance de Kim Carnes. Chanteuse américaine. 1947, naissance de Carlos Santana.

0: Guitariste, compositeur et chanteur mexicano-américain. 1964, naissance de Chris Cornell. Auteur-compositeur-interprète américain, membre des groupes Soundgarden et Audioslave. 1969, premier pas de Neil Armstrong et Buzz Aldrin sur la Lune lors de la mission Apollo 11. Man, 1973, décès de Li Yunfan, dit Bruce Lee.
1: I said, empty your mind, be formed, shapeless, like water. Now you put water into a cup, it becomes the cup. You put water into a bottle, it becomes the bottle. You put it in a teapot, it becomes the teapot. Now water can flow, or it can crash. Be water, my friend.
0: Artiste martial, acteur, réalisateur, producteur et scénariste sino-américain. 2006, décès de Max Gérard Uri Tannenbaum, dit Gérard Uri.
2: Bon sang, c'est de la bouillie tout ça. C'était pas mauvais, c'était très mauvais. Voilà, exactement. Alors reprenons, on dit 7. Hop, alors.
0: Réalisateur, scénariste et acteur français. Dragon, vous investissez dans votre capital séduction et vous avez bien raison. La dictature, c'est ferme ta gueule. La démocratie, c'est cause toujours. Jean-Louis Barrault.
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0: Maintenant, nous sommes ensemble dans Maurice c'est la nuit. 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
0: Il est tout chaud.
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0: Il vient de sortir de la cuisine.
7: Attends, c'est parti, mais ça va pas courir longtemps le truc. 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
0: C'est le nouvel Hyper Best Of, période Skyrock.
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9: Maurice. 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
12: À bientôt.
0: Allez, je te la fais courte. Un zapping, des fonctionnaires, Max et Maurice, des boudins, le match violet, le CSA qui sont sur ton émission, manifestation des auditeurs, retour à l'antenne. Bah voilà, tu peux pas rater ça.
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0: Waouh. Je regarde les factures de Vinged, là, qu'elle m'a envoyées. Oh, mon Dieu. Alors, ce qui est fou, c'est que, pour le moment, en juillet, alors, en juin, 192 euros, quand même. Putain. En mai, 169. Alors, pourquoi 169 en mai? Qu'est-ce qui vous arrive en mai? 186. Et là, pour le moment, en juillet, on est presque à la moitié du mois. On a passé la moitié du mois. Elle est à 12 euros. Alors, qu'est-ce qu'on a? Alors, ça, c'est Vinged. Après, qu'est-ce qu'on a? Alors, là, on a Philippe, 51 de Biscarrosse. Oh là là là là là là, mon Dieu! Février, 192 euros. Mars, 193. Pourquoi vous avez deux fois mars? Février? Mars, mars? Pourquoi vous avez mars, mars? Vous avez tripoté, non? Février, 192 euros. Mars, 193. Mars, 153. Avril, 107. Et on met 30 balles. Qu'est-ce que... C'est bon, les plantations étaient mûres. Là, vous avez tout éteint. Voilà, mais c'est bien, hein. Moi, j'aime bien cette idée de regarder les factures d'électricité. Sofiane a 44, il est à Vincennes.
1: Présent, moi, j'ai vu que c'était le ballon d'eau chaude qui consommait le plus, en fait.
0: Ah, il consomme combien, votre truc, hein?
1: Bah, sur... c'est une bonne part, une 60% à peu près du...
0: Combien?
1: Ça consomme... alors, je vais te dire les chiffres, Maurice. C'est 74% de la facture et ça consomme 344 euros sur un an.
0: 74% de la facture, c'est votre... Ouais. Votre ouais, mais il faut le démonter. Il faut changer cet appareil, il est mort.
1: Ouais, ça fait longtemps. En plus, depuis le temps que j'y suis, ça fait 13 ans que j'y suis.
0: Ah non, mais mam, 74 euros de... 74% de la conso. Ouais, c'est... Oh, putain. Alors, il faut vous inquiéter.
1: Ouais, exact.
0: Ah, attends, il y avait James, lui, il avait... il a une caisse électrique, lui. J'ai oublié son...
1: Oui, la caisse, ça consomme aussi, la caisse électrique.
0: Ouais, mais je voulais qu'ils nous disent combien...
1: Ouais, pour savoir.
0: Combien représente la caisse? Quand tu sonnes chez lui, ça coûte 15% de la conso. Ouais, ça. Il a un truc, tu sais, avec les gros plots, là, d'avant. Ouais. Alors, avec les clims en continu, en juillet... Ouais, c'est quand même bizarre, non, Vinged? Elle paie des chiffres gigantesques. Et au mois d'août, au mois de juillet, elle envoie la clim et là, c'est 12 euros. Ouais, c'est 180 balles tous les mois. Là, elle ouvre les fenêtres parce qu'il fait le truc. Ah, et la caisse électrique est chargée dans mon garage et pas sur le compte. Ah ouais, il y a en plus un autre compteur pour la bagnole. Mais c'est combien la voiture électrique tous les mois, alors? La charge... Oh là là, mais c'est... Ouais. Ouais, on n'est pas tous égaux, hein, pour l'électricité, hein. Ah ouais, je peux te dire... Ah ouais, Vinged, ça tape, quoi. Ouais, ça tape, hein. En janvier, 330 euros, mon pote. Qu'est-ce que vous branlez en janvier avec l'électricité? Qu'est-ce qu'elle fait?
1: Avec le chauffage à fond.
0: Ah non, il y a un truc qui va pas dans la... Non, mais même avec le... Alors, pourquoi elle aurait le chauffage à fond en janvier, pas en décembre? Et ni en février. C'est en février, non, que ça caille le plus? C'est pas en février? Non, il me semble, non?
1: Ouais, dans cette période-là, ouais.
0: Ah, est-ce que... Ouais, non, il y a un truc qui va pas. En revanche, quand vous allez rectifier le tir, les voisins vont plus avoir de lumière chez eux. Ouais, parce qu'elle, sur son compteur Linky, là, il y a... Bon, il y a 6 appartements qui sont branchés. Mais... Ah ouais, 400 euros par mois pour la bagnole.
1: Ouais.
0: En plus de...
1: Oh là là.
0: Oh là là. En plus de la conso de la maison? Non. Mais il n'y a pas de fenêtre chez vous, c'est ça? Il y a des barreaux seulement, il n'y a pas de fenêtre. Ah, c'est gigantesque.
1: On parle beaucoup.
0: Il y a des mois, la petite, là, elle paye 400 euros pour la bagnole électrique. Plus, si on prend son meilleur mois, le mois de janvier, elle paie 730 euros de facture d'électricité. Ah ouais, j'imagine. Et vous êtes invité au pot de départ d'EDF chez vous, non? Ils vous invitent, ils viennent vous chercher. Oh purée. Ouais. Et à chaque c'est un mec, c'est un préposé qui vient lui porter la facture tous les mois. Ils sont plusieurs, et il apporte un petit truc à boire, un petit cadeau, un petit t-shirt EDF. un petit crayon, un petit mic. et il chante la chanson du mois. J'ai une petite chanson. Ouais. Non, c'est wow. Ouais, ils me disent que du 8 octobre au 29 novembre, j'ai consommé 553 kWh de gaz, et du 31 novembre au 30 janvier, 1350. Ouais, mais vous chauffez au gaz, non? Non, c'est beau. Hein. Ouais, Vinged, elle mérite le respect, hein, parce qu'elle fait tourner le commerce, hein, je peux te dire. Ah, alors que, voilà, James, lui, pour sa caisse, il paie 90 euros par mois. Elle paie 400. Bah, attention, elle est là, la dernière Rolls électrique, avec une remorque. Tous les jours, elle part avec son... Elle part avec sa Rolls et sa remorque pour aller au bureau. Non, parce que elle veut qu'elle craque. Lui, il fait 3500 km par mois et il paie 90 euros. Et vous faites combien, Vinjet, de kilomètres avec votre voiture électrique? Ah ouais. Ouais, là, Non, c'est complètement dément, c'est énorme.
1: Ouais, c'est trop.
0: Ah bah oui, parce que, ben regarde, James, il paie 90 balles. Elle fait 2500 kilomètres, elle paie 400 euros par mois, lui il en fait 3005, et il paie 90 balles. Ouais, parce que lui, ça descend, il éteint. Lui, James, quand, dès que ça descend, il coupe. Terminé. Plus de lumière, plus rien. Il est comme au parking. Alors que Vinjed, elle baisse les vitres, elle met la clim à fond, la musique et toutes les lumières. Non, c'est bon. Donc à méditer, il y a quand même des gens, je pense, hein, qui, dont toi d'ailleurs, Sofiane, vous avez intérêt à vous préoccuper de votre consommation électrique parce que c'est gigantesque, quoi. Alors bon, toi tu paies comment, on a dit? 35 balles.
1: Ça va, 30 euros par, ouais. Par mois. Ouais,
0: t'es un petit rigolo comparé à nos.
1: Oui,
0: un petit
1: rigolo quand je vois les factures. Oula.
0: Hein. Ouais, je peux dire, Vinjed, elle te parle même pas si elle te croise.
1: Elle est la haute.
0: Ouais, parce que t'es pas vraiment un consommateur d'électricité, alors qu'elle, elle y va, quoi. Ouais, elle se dit, je vais faire auditer. Oui, si en plus le compteur fait du bruit. Alors, les 8 câbles qui partent du truc EDF chez toi et qui s'en vont dans l'immeuble, tu as vu ou pas? Le bruit, il vient de là. Parce qu'en plus, à la station Total, tu sais qu'il est pas très loin, ils prennent le jus chez elle aussi. Non, enfin bon, non, mais je pense qu'il faut s'en préoccuper.
1: Ouais, exactement, c'est important, mais... maîtriser ses consommations d'électricité, puis d'autres...
0: 74% de ton électricité vient d'un ballon d'eau chaude. De combien de litres?
1: Règle le ballon, mais...
0: Combien de litres? 50 litres?
1: Et même pas, c'est 50 ou 100, mais...
0: Ah, et non. Dans un appartement de combien? 23 mètres carrés?
1: Ouais, c'est ça.
0: Vous n'avez pas 100 litres d'eau, de chaude?
1: Non, ça doit être 50, ça doit être 50.
0: Ah bah quand même. Mais vous ne savez pas ce que vous avez... Comment vous... Vous ne
1: Parce
0: savez
1: que
0: pas
1: le ballon, ce que... Il se trouve dans un endroit que je ne peux pas accéder, ou dans lequel je ne peux pas accéder.
0: Auquel?
1: Pas accéder, ça se couche et il est dans un bazar.
0: Il est chez quelqu'un d'autre? Il est chez quelqu'un d'autre?
1: Ouais, mais tu vois, c'est le même.
0: Moi, j'ai juste le tuyau. Quand le voisin est pas là, j'ai pas d'eau chaude. Dès qu'il part, là, je redoute le mois d'août parce qu'il s'en va, donc là, ça va cailler. Ah, c'est pas possible. Mais ouais. Mais comment ça se fait
1: le ballon d'eau chaude, je crois qu'il est un peu vieillot. Hein. Faudrait le changer.
0: Attendez, mais ça coûte, il n'est pas accessible.
1: Non, il n'est pas accessible.
0: Comment c'est possible ça? Comment ça, il n'est pas accessible?
1: Bon, en fait, il y a un petit petite ouverture, mais on n'accède pas à la totalité du ballon parce qu'il est coffré avec des bazars en bois dessus. C'est en bois, c'est boisé.
0: Ah bon?
1: Ouais, c'est coffré.
0: Mais quoi, on peut pas ouvrir pour regarder le ballon?
1: Faudrait que j'ouvre tout le bois pour voir le ballon d'eau chaude. Et après, refixer le bois, je pourrais faire ça, ouais. Je pourrais péter le bois ou l'ouvrir convenablement.
0: Vous pouvez pas avoir accès à cet appareil. S'il goûte, si...
1: Mais il faudrait que j'ai l'accès, ouais, t'as raison.
0: Comme ça, vous verrez le tuyau du voisin. Le Y. le Y du voisin. Ouais, il reçoit des gens, je lui dis, douchez-vous, profitez. Hein. Ouais, avant je travaillais à EDF, maintenant j'ai l'électricité gratuite. Donc T'as jamais remarqué? Ton voisin, même quand il est pas là, il y a la télé qui est allumée, il part en vacances, c'est tout allumé, non?
1: Ceux qui travaillent chez EDF, oui, ils ont ce et moins cher de 10%, je crois.
0: Oh mon Dieu. Non mais non, c'est pas normal. Mais 74% de ta consommation, c'est un ballon d'eau chaude.
1: Je passe du temps sous la douche. Je pense que c'est ça qui.
0: Non mais même si tu passes du temps sous la douche, 74%.
1: Ouais, c'est énorme.
0: C'est
1: bah, le ballon
0: gigantesque.
1: Il faut que je le change. T'as raison. Ouais.
0: Bah oui, bien sûr qu'il faut le changer. Le truc avec ça, ça en fait des cafés. Hein.
1: Bah ouais, c'est vrai que ça coûte cher en fait. T'as raison.
0: Ouais.
1: Mais je vais regarder les prix des ballons d'eau chaude, ça coûte 1000, 2000 euros, je
0: pense. Non, mais faudrait d'abord, mais non, ça vaut pas 2000 euros un ballon d'eau chaude, n'importe quoi.
1: Je pensais que ça coûtait cher. Il y en a un peu de tous les prix.
0: Mais oui, il faudrait que vous sachiez combien il fait de litres, le vôtre.
1: Ouais, exactement.
0: Il mesure combien? Une mesure combien à peu près?
1: Le truc en bois, là, pour accéder à ça, là.
0: Non, mais le placard en bois dans lequel il est, ça mesure combien à peu près?
1: Un mètre.
0: Un mètre.
1: Ouais.
0: Allez, un mètre, si ça mesure un mètre. Oui, c'est pas un 100 litres, c'est un 80 litres.
1: Ouais, 80, 50.
0: 60 litres. 60 litres. Mais ça vaut 150 balles, non?
1: C'est pas très cher, en fait. J'ai regardé, là, c'est pas cher.
0: Ah oui, un pauvre ballon d'eau chaude, ça vaut 150 balles.
1: Et ça fait des économies forcément après sur
0: 74% de votre conso, bah oui, ça va vous faire bizarre, oui. Ouais. C'est gigantesque.
1: Ça va me faire des économies un petit peu. Mais ouais, je crois que le ballon n'est pas adapté, ouais, c'est vrai. Ballon d'eau chaude là. Bah je vais voir,
0: ce qui va être marrant, c'est que dans son petit truc en plastique, en bois là, quand il va prendre feu, vous le saurez qu'après quoi. C'est ça qui vient.
1: Ah, il y a le problème, ouais.
0: Ouais, comme il n'y a rien pour le regarder, quand il va se mettre à goûter par terre, vous ne le saurez pas.
1: Ouais, c'est vrai que vaut mieux que ça soit accessible, peut-être à mettre un truc en transparent.
0: Je me demande si on a le droit de les coffrer et de ne les rendre...
1: Oui, invisibles, pas visibles, ouais. Je ne sais pas si c'est légal, ouais, t'as raison. Bah, ça dépend. Je sais que dans la chaîne de mon père, on peut y accéder, donc.
0: Bah, normalement, ces trucs-là, c'est.
1: Une porte qui s'ouvre, quoi.
0: Ouais, c'est des bazars électriques, il faut qu'on puisse, avec de l'eau, en plus, on doit pouvoir y accéder, ou alors regarder le truc.
1: Ouais, exactement, ouais.
0: Et vous pouvez pas le voir.
1: Bah, je peux le voir, j'ouvre une petite porte qui où je peux le voir, mais je vois que les tuyaux et très peu de surface du ballon d'eau chaude.
0: Ah ouais.
1: Donc j'ai pas vraiment une visibilité sur tout le ballon parce qu'il est caché. Bah, c'est compliqué pour y accéder. Donc je vais essayer de voir si je peux pas mettre une porte en transparent pour voir le ballon. Ouais.
0: Mais au moins un truc qui s'ouvre. Ouais, je voulais pas mettre un truc transparent. Un bazar pour le voir, le truc.
1: Non, mais si ça goûte, comme tu dis, ou s'il y a quoi que ce soit comme problème, au moins, je peux le voir, je peux y accéder, quoi.
0: Il y a le futur qui a écrit, on est censé manipuler la vanne du groupe Sécu tous les mois, il me semble. Lui, ça fait 15 ans qu'il n'a pas touché. Bon, peut-être que ouais, s'il le touche, le truc, il va... ça fait 15 ans qu'il est enfermé dans son petit placard, qui grignote la facture EDF en se disant, putain, elle est bonne, cette électricité, là. Parce que normalement, il devrait payer 12 euros par mois, tu vois. Ouais. Mais bon, on a quand même, ce soir, on a trouvé notre championne. Notre championne, c'est quand même Vinged. Elle est à... Je sais pas, vous payez combien par an d'électricité, Vinged?
1: Parce que... Ah là,
0: combien vous payez par an, vous, Sofiane?
1: Moi, par an... je vérifie, mais je crois que c'est à peu près un peu moins de 500 euros.
0: Un peu moins de 500 euros.
1: Sur un an. Tuk. En année 2020, 2024, j'ai payé 595 euros.
0: Ouais.
1: 2025, 477 euros. Et là, en 2026, je suis à 261 euros.
0: Pour le moment. Donc.
1: Pour le moment.
0: Ah ben là, votre conso, par contre, elle a fait une... Elle est montée d'un coup, là.
1: Oui, c'est vrai, oui. Elle descend comparée à 2024, 2025,
0: 2026. Alors, Vinged, elle veut pas le dire, elle est gênée maintenant. Non, mais quand on est un champion, faut pas être gêné par rapport aux autres.
1: Ah ouais.
0: Ah, vous êtes une championne. Elle, vous payez sans doute 10% de ce qu'elle paie. Ah non, parce qu'elle, elle paie, combien on a dit 4 fois 12, 48. Elle paie 4800 euros par an pour sa bagnole. Alors, honnêtement, t'aurais mieux fait t'acheter une Lambo, hein, parce que même en carburant, ça coûte moins cher pour aller bosser tous les jours, avec les révisions. Ouais, 5000 euros de...
1: Aïe.
0: Ouais, 5000 euros, ouais. Là, ouais, je pense qu'il faut que tu te trouves un mec de la CGT qui travaille à EDF. Je crois qu'il va falloir faire le sacrifice, hein. Il va falloir aller pomper un mec, parce que 4800 euros d'électricité pour la bagnole, plus, combien on a dit, 300, 3 fois 12, 36, plus 3006. Donc on était à combien, 4 et 3 7 mais non, vous n'êtes pas habillé pour l'hiver, c'est une comparaison. Vous payez elle paye combien, on a dit 7000 euros par an.
1: Ouais, c'est
0: d'électricité. Ouais, James, il est à 2443 par an en 2025. Ah, je peux dire, Vinged, elle parle à personne ici. Personne. Ah ouais. Même pas à la radio. Ouais, nous, on travaille dans le noir, hein, si c'est ce prix-là. Ouais, on se trouve des, tu sais, on va se brancher à l'aspirateur, là, tu sais, qu'il y a dans la rue, là. Avec des rallonges. Tu sais, les rallonges orange du jardin. Allez. Ouais. Non, bravo, Vinged. Ah oui, attention, James, il nous dit, attention, je pousse la voiture. Oui, il fait 3005, ça, c'est les descentes. Après, il la remonte. Et il dort dedans, donc il consomme pas la maison. Parce que, bon, voilà, il y a des retours qui sont difficiles. Ouais. Ah, je l'ai, la rallonge orange de 50 mètres.
1: Là, en plus, ouais.
0: Ouais.
1: Mais ça me donne envie d'avoir peut-être une voiture, mais comme James là, parce que moi je paye le forfait Navigo, il est à 30 euros.
0: Combien ?
1: 100 euros le forfait Navigo à peu près.
0: Mensuel ?
1: Oui, mensuel. Oui.
0: Ah ouais.
1: Chaque mois, ouais, chaque mois.
0: Ouais, ouais, mais attendez, il vous a pas, là il vous a parlé, il paye 2443 d'électricité, tout compris lui.
1: Ah oui, c'est ouais, ouais, c'est pas cher. Hein.
0: Pas
1: cher. 2400 euros, mais.
0: Si, quand même.
1: Mais 90 euros pour 3500 km.
0: Ah, il n'y a pas de portière hein, sur sa voiture. Hein.
1: Ah, c'est pour ça.
0: Ouais, il a son kawé quand il pleut. Ouais, ben oui, 1200 euros par an. Ben oui, c'est cher le Pass Navigo. C'est, il a augmenté. Ouais. Hein. Oui, c'est. Vous avez vu, c'est des beaux trains là, ils roulent à 160, hein. Donc,
1: ouais,
0: on peut changer de couleur, monter, descendre quand on veut, mais bon, faut calmer, hein.
1: Ouais.
0: Ouais. Mais
1: quand même de réseau de voies ferrées, de métro, bus, c'est quand même bien fait. Mais quand il fait chaud, c'est pas très agréable.
0: Alors. Attendez, il m'a posé une question. Tac. Alors, une voiture thermique, on va prendre celle qui dépense le moins pour faire 3500 km. Si elle est au super éthanol, là, pour faire 3500 km, il lui faut 240 euros. Si c'est une caisse à l'essence en 95, ça coûte 450 euros. Et si c'est un gasoil, ça coûte un peu moins, ça coûte 360 euros. Et vous craquez combien pour faire 3500? Moi, 90 balles. Bon, d'accord, pas mal. 90 balles pour le moment. Parce que bientôt, il va y avoir des taxes supplémentaires hein, sur les voitures électriques. Ouais. Pinged, elle aurait mieux fait de... Ouais. Elle aurait mieux fait de s'acheter un V8. Lui, le James, il est à 90 balles, donc ça va. Elle est à 400. Ouais, 400 balles, ouais, tu t'as acheté un V8, t'étais bien. Puis là, c'est joli, hein. Tu te prenais une... je sais pas, une Camaro. prenais un Camaro cabriolet... Là, t'étais bien. Ouais. Donc, pas mal. Bravo. Alors, on va se casser. Vous voulez ajouter quelque chose, monsieur Sofiane?
1: Non, mais c'est intéressant, comme ça, de faire un peu les comptes. Non, c'était bien de parler de...
0: La prochaine fois, on comparera les factures d'eau. Et pendant très longtemps, à Paris, l'eau, c'était gratuit. Hein. On payait pas l'eau. Zéro.
1: Ah bon?
0: Ouais.
1: Ah, je sais pas ça, oui.
0: Ah, dans Paris, on payait pas l'eau, du tout. Et pas de facture d'eau. Ça, c'était bien.
1: Ouais, ça, c'était le bon vieux temps. Ça, quand c'était un peu moins cher et gratuit.
0: Ouais. Ouais. Bon, il y avait des rues en stationnement gratuit aussi. Ça n'existe plus.
1: Oui. Ouais. Oui, il y en a de moins en moins. Il y en a plus quasiment. Paris, banlieue proche.
0: Ouais.
1: Et les transports, des fois gratuits, mais pour certains. Des événements ou... Ça restera la gratuité.
0: Mais c'est vrai que 1200 euros par mois, ouais, tu peux réfléchir au Vélib. Hein. Le Vélib, ça va coûter moins cher que ça, je pense.
1: Oui, je vais prendre un vélo, je pense, ouais.
0: Ah, lui, il charge à la maison en heure creuse. Vinged, elle en a rien à foutre, elle.
1: Les heures creuses.
0: Elle en a rien à foutre, les heures creuses, ça lui prend la tête. Allez, hop, on branche.
1: On envoie le...
0: Ouais, la sauce, ouais, 400 balles, on s'en fout. La planète, les trucs, Rien à carmer. Allez, on branche à midi, allez, on y va, allez. Elle a un sèche-linge à la maison, mais elle le fait tourner à vide. Non, parce que comme ça, comme il est chaud tout le temps, s'il y a du linge, hop, il sèche tout de suite. 24h/24, ça tourne. Oh putain. Ah, c'est vraiment bien. J'adore. Elle est formidable. J'adore son style. Ouais, on n'a rien à foutre. Là, elle va aller se coucher. Elle laisse tout allumé. Elle laisse tout allumé. Même le four, tu vois. Parce qu'elle se dit, bon, demain matin, quand je me lève, j'ai du pain au congélo. Je mets directement. Le four est chaud. Et de toute façon, le frigo, elle le laisse ouvert. Ouais, on a ras le cul d'ouvrir et fermer, ouvrir, fermer, ouvrir, fermer. Tac, elle ouvre les portes, là. Terminé. Hop, très bien. Et là, on voit à fond la congélation. Comme ça, ça congèle quand même. Elle dit... Elle a marqué sur sa porte d'entrée, elle a marqué ici... On n'en a rien à foutre. Ici, on craque du pognon. C'est la seule, quand elle passe devant les trucs de d'EDF, les mecs, ils la saluent. Ils lui font un salut militaire, je te mets au garde à vous. C'est leur chef qui leur a demandé. Quand vous voyez l'autre passer, parce qu'elle a une Twingo électrique, quand vous voyez l'autre passer avec sa Twingo verte, hop, garde à vous. Vous les saluez. Ouais, c'est sympa pour elle. Ça, c'est un petit hommage, tu vois. Quand elle va à Intermarché, c'est pareil. Les mecs, ils laissent sa place. Passez, madame. Venez, madame. Madame, venez. Ils l'appellent partout à la caisse. Venez, madame. Venez, venez. Venez, passez ici. Oh mon Dieu. Ouais. Bon, allez, je me casse. On y va. Une petite conclue, Sofiane?
1: Oui, bien sûr. C'était intéressant parce qu'on a abordé le quantique, les vacances et puis le travail. Je vais travailler à mi-temps. Tu m'as donné une bonne...
0: Oui.
1: Bosser tranquillement. Quoi, en fait. Retrouver une activité à mi-temps, puis après, on verra. Pour travailler plus. Mais... Ouais, c'était intéressant les consommations d'électricité, d'eau chaude, parce que ça permet de mieux maîtriser ses flux, les différents flux. En tout cas, c'était très sympa, Maurice, même si on n'était que tous les deux. Mais justement, c'était intéressant comme ça, on a pu se marrer aussi et puis aborder ces sujets-là. Donc, merci beaucoup, merci à l'équipe, merci... aux auditeurs, et puis bonne soirée et à bientôt.
0: Rock'n'roll et bonne nuit à toi. Merci d'être venu, Sofiane. J'étais ravi de discuter avec toi. C'était très bien. On fera les consos de d'eau la prochaine fois. Ça, j'aime bien. C'est bien ça. Chacun peut regarder un peu se situer par rapport aux autres. Ouais. Allez, profite. Et merci d'être venu. Reviens quand tu veux, Rock'n'roll, et bonne nuit à toi, Sofiane.
1: Merci.
0: J'étais ravi de passer cette soirée avec toi. Je salue toutes celles et ceux qui sont venus sur le chat de Maurice Radio Libre, qui font vivre l'émission, qui la font exister. Et bien entendu, celles et ceux qui envoient des messages. Et je vais te laisser qu'une petite musiquette, comme d'hab, qui va te permettre de réfléchir à ce qui a été dit, de courir voir ton compteur Linky, savoir comment tu craques. Et s'il fait du bruit, peut-être que tu vas rentrer dans la grande confrérie de Vinged, ceux qui craquent plus de 5000 euros par mois en électricité. Ah. Oui, oui. Tous les deux mois. Aïe, aïe, aïe, aïe, aïe, aïe, aïe. Quand la facture arrive. Merci d'être venu. Demain soir, 21h pile, je serai là. Et toi ?

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